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1: 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L'actualité sur Life Radio, bonjour à toutes et à tous. Au sommaire, ce lundi, deuil dans l'armée, le colonel-major Fofier Kouakou, commandant de la 2e région militaire de Dalois, est décédé. Et les commerçants s'engagent à ne pas répercuter la hausse des carburants sur les prix des produits. Et au Mali, un casino clandestin est démantelé. Le colonel-major Fofier Kouakou est décédé hier dimanche 9 août des suites d'une longue maladie, a annoncé l'état-major général des armées dans un communiqué signé du général d'armée Lassina Doumbia, chef d'état-major général des armées. Nommé commandant en second de la 2e région militaire de Dalois en 2017, il était promu colonel-major en décembre 2021, puis prend le commandement de cette région. Ce décès intervient à peine une semaine après celui du général Ali Dem, chef d'état-major général adjoint, prolongeant à nouveau l'institution militaire dans le deuil. Les automobilistes ivoiriens composent depuis le 1er août 2026 avec une nouvelle hausse des prix des carburants. Le litre du super samplon à 905 francs CFA et le gasoil à 725 francs CFA. Les commerçants ivoiriens ont assuré jeudi 6 août à l'issue d'une rencontre avec le ministre du Commerce Khalil Kolinté qu'aucune augmentation des prix des produits ne sera appliquée suite à cette hausse. Le directeur général de la FENACI, Karim Senogo, a indiqué que le gouvernement avait présenté les efforts consentis pour limiter les effets de la hausse sur les activités commerciales. Et le ministère du Tourisme et des Loisirs a rappelé dans un communiqué publié le 6 août aux opérateurs de services traiteurs leur obligation de s'acquitter de la taxe de développement touristique. Cette taxe, aussi appelée taxe de séjour, s'inscrit dans une réforme plus large de la fiscalité touristique amorcée en 2026, aux côtés de la taxe communale de nuitée facturée aux clients d'hôtels. Objectif affiché par le ministère. Monsieur Siandou Fofana, renforcer les ressources destinées à la modernisation des infrastructures touristiques du pays. Ailleurs dans le monde, les djihadistes du groupe de soutien à l'islam et aux musulmans ont attaqué hier dimanche 9 août le principal camp militaire de l'armée dans la localité de Sam au centre du Mali. Au moins 12 militaires ont été tués et du matériel militaire emporté. L'attaque a été revendiquée par le GNIM, tandis que l'armée malienne évoque dans son communiqué une simple tentative d'attaque déjouée. Un nouvel épisode qui illustre la persistance de la pression djihadiste sur le centre du pays malgré les opérations militaires menées par la junte. Et toujours au Mali, à Bamako, précisément, un casino clandestin installé dans un quartier résidentiel a fonctionné pendant plusieurs mois, attirant une clientèle étrangère et locale avant que l'affaire n'éclate au grand jour. 10 ressortissants chinois ont été arrêtés. L'établissement fonctionnait sans autorisation légale et générait plusieurs centaines de millions de francs CFA de recettes chaque semaine. La justice malienne a rejeté le mercredi 5 août leur demande de remise en liberté provisoire. Une décision motivée par la gravité des faits et la nécessité de poursuivre les investigations. Et enfin, en Israël, Israël rejette le plan américain pour Gaza accepté par le Hamas. Le Premier ministre Benjamin Netanyahou a explicitement annoncé ce rejet alors qu'il fait face à une forte contestation de ses alliés d'extrême droite à quelques mois des délicates élections législatives. Merci de votre attention. C'est la fin de ce journal.
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0: Il est 7h08, bienvenue à tous dans le Life Matin Info des vacances. On espère que le week-end, il s'est bien passé, on va dire, il s'est passé comme il le faut. Joseph, bonjour.
1: Bonjour Lynn.
0: C'est bizarre.
1: Je suis désolé, je suis un peu fatigué ce matin, mais bon, je pense que ça va aller avec un bon café comme d'habitude.
0: Tu devrais pas être fatigué parce que quand on arrive ici et puis on est à l'antenne, on sait que nos amis sont à l'écoute. Du coup, il y a une certaine énergie qui nous booste. Et je suis sûr que ça va venir au fur et à mesure.
1: Et puis Aline aussi qui me booste, donc ça va. Je pense que ça va venir.
0: Oh, tu penses que ça va me distraire puis je vais changer. Tu as menti. De toute façon, je vais continuer. Alors Nicanor, comment tu vas? Bonjour.
2: Bonjour Aline. Bonjour à tous les auditeurs, à toutes les auditrices de Life Radio. Nous sommes très heureux encore une fois d'être avec vous. On est semaine, début de semaine, beaucoup de chaleur, beaucoup de vivacité. Je pense qu'on est parti pour partager encore 5 jours de traitement d'informations, de matinales d'informations joviales, de vacances, en tout cas. Voilà.
0: Tu m'as l'air aussi fatigué.
2: Non, avec cette voix-là, non.
0: J'ai vu une vidéo de toi, je vais m'abstenir de dire où tu étais, mais il a eu un week-end... exceptionnel. Ah bon? Son week-end de l'indépendance était formidable.
1: Canard, tu nous as rien dit.
0: Tu es allé vers chez moi, là, j'ai vu.
2: Vers chez toi,
0: sous les cocotiers. J'ai fini par dire.
2: Tu vois, on est dans les informations. Tu es en train de donner des informations.
0: La charité bien ordonnée commence par soi-même. Donc, les informations à véhiculer commencent déjà pour vous.
1: C'est ça.
2: Mais Lynn, tu étais où?
0: Moi?
2: Le week-end passé.
0: Je vous avais dit le vendredi que je prends toujours plaisir à profiter, à regarder les défilés de l'intérieur. Uh-huh. Donc, je suis parti à 2h d'Abidjan.
2: Mm. OK.
0: Voilà, je suis parti à 2h d'Abidjan, regarder un peu, participer au défilé et puis à une activité personnelle.
2: Ah oui, justement, que j'ai vue. Une activité personnelle que j'ai vue, mais dont je vais m'empêcher de
1: donner des informations.
0: Tu vas t'abstenir.
2: Ouais, vraiment m'abstenir.
0: Ah bon?
2: Oui, ce sont des informations nationales et personnelles.
1: On dirait que tu tiens un dossier.
0: Joseph, toi, t'es resté à Abidjan?
1: Oui, moi, j'ai vécu quand même la semaine, enfin le week-end, tranquillement chez moi.
0: T'es allé au village au bébé?
1: Pas vraiment, je suis resté devant ma télé, voilà, j'ai suivi.
0: Tu es parti au culte?
1: Voilà, je suis allé au culte, mm-hmm. Et voilà, donc j'ai suivi quand même la semaine de l'indépendance à la télé.
0: Comme un bon garçon.
1: Et effectivement, moi, je suis sage.
0: Et qui était là-bas pour vérifier?
2: Dieu merci, tu as dit comme.
1: Donc, tu ne me crois pas, quoi.
0: Ok les amis, Joseph, Nicanor, Lynn, on est bien là, la team est bien au complet, en pleine forme et on se retrouve comme il a dit tous les matins pour une nouvelle semaine avec le décryptage de l'actualité du moment. Notre sujet aujourd'hui portera sur les temps forts de la fête de l'indépendance qui est évident, hein, on va décortiquer tout ce qui s'est passé, voir les différents angles. Il y a eu de l'humour, il y a eu plein de choses. On a beaucoup à raconter ce matin. 27 225 49 880, ce sera à partir de 8h20, bien avant les brèves nationales précédées des brèves internationales. Non, j'inverse, les brèves internationales précédées des brèves nationales, voilà. Et nous aurons la deuxième édition du journal. Avec, de façon exceptionnelle aujourd'hui, mon journaliste. Et puis, on n'oublie pas aussi un peu de musique, voilà, qui est dit. Donc, pour l'instant, ce qu'on fait, c'est faire le tour de la presse ivoirienne.
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2026, à la une, nous avons notre quotidien national Fraternité Matin. Au 66, Alassane Ouattara, en Libellé, la Grande Côte d'Ivoire, sera le fruit du travail et de l'engagement de tout le peuple. Clémence présidentielle, 4661 détenus libérés, déguerpissement à Kumasi, toutes les responsabilités seront établies. Défilé militaire magistral à Yopougon, l'Inde, le Gabon, la Guinée et le Bénin, en appui aux soldats ivoiriens. Et puis le dernier libellé de cette une, Côte d'Ivoire, Canada, un autre pas franchi. Quant au journal La Voix originale, à la une, Dozo et étrangers profitent d'un conflit autochtone. De graves révélations sur les tueries de Kosanji à l'épée. Le PPACI appelle au calme et se rend sur le terrain. Et quant au rassemblement à la une, nous avons célébration des 66 ans de l'indépendance. Yopougon debout pour Ouattara. L'armée fait une démonstration de force avec chars et drones. Et puis on va terminer notre revue de presse avec le quotidien Le Nouveau Réveil. Décryptage de la fête de l'indépendance, la nation, le décryptage pardon, du message à la nation. Ouattara parle, les Ivoiriens restent sur leur faim. Alors je reprends cette une. Le Nouveau Réveil, respect mutuel, décryptage du message à la nation. Ouattara parle, les Ivoiriens restent sur leur faim. Voilà qui met fin à cette revue de presse, chers amis. Restez à l'écoute parce que l'émission se poursuit. On sera ensemble jusqu'à 9h. Bonne écoute.

0: C'est une musique qui nous renvoie à une question également. Je ne sais pas si je t'aime. C'est une autre information, une autre sorte d'information à donner.
1: Lynn.
0: Je me suis bien réveillé ce matin. Je suis venu avec un état d'esprit très jovial. J'ai beaucoup à partager.
1: Tu es venu jouer ton ballon.
0: Ouais, je suis venu jouer mon ballon.
1: Ok.
0: On vole tout. Alors, on connaît la configuration de life, du life matin des vacances. Et dans cette innovation, nous avons Life Culture. Life Culture, les lundis, nous avons le portrait. Les mardis, souvenirs.
2: Souvenirs, effectivement. Nous avons donc le lundi, portrait. Nous avons souvenirs. Nous avons aussi le bon plan de vacances.
1: Voilà, les mercredis, exactement, on a les quiz. Jeudi, on a le bon plan de vacances. Et les vendredis, on a les capsules langues.
2: Alors, récap,
1: comme tu le dis. Le lundi, on a le portail d'Afrique. Le mardi, on a des souvenirs. Le mercredi, on a des quiz. Les jeudis, on a des bons plans de vacances. Et le vendredi, on a une capsule langue.
0: Voilà, la capsule langue, c'est de donner un proverbe, un message dans une langue de la Côte d'Ivoire. Les mardis, souvenirs, musique.
2: Les mardis, c'est plus...
0: Attendez. Le mercredi, ce qui est sûr, on a un quiz. Donc là, exceptionnellement aussi, on ouvre le téléphone là, entre 7h20 et 7h40. Ce que j'ai voulu dire là, j'ai avalé, Nicano a attrapé. Maintenant, nous, on passe à la pub, on se retrouve juste après.
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0: Et 7h24 minutes, merci de suivre La Vie Radio. Nous sommes à notre étape culture. Et ce matin, il s'agit de faire un portrait.
1: Effectivement, voilà. Moi, j'aime bien déjà ce que tu as.
0: Bon, on va faire un jeu. Mm-hmm. Que les auditeurs m'excusent. Je pense que comme c'est en off, tu oublies. Mm. On va faire comme à l'école. Effectivement, tu as écrit ça 100 fois.
1: J'écrirai 100 fois, je ne dirai plus, effectivement. Je vais faire ça.
0: Oh non, c'est juste te chahuter un tout petit peu, voilà, te titiller. Non. On t'écoute, mon cher ami.
1: On est maintenant dans Live Culture, hein, et aujourd'hui, ça me permet, en tout cas, la musique que tu as mis là, ça m'a inspiré très sincèrement, celle de Yemi Alade avec Soti Soul. Je pense que le titre, c'est Africa. Ouais. Voilà, et en parlant même d'Afrique aujourd'hui, on va prendre la direction du Kenya pour vous parler d'une femme quand même extraordinaire. Elle s'appelle Wangari Maathai, celle qui littéralement a planté un arbre pour changer le monde. Enfin, plus de 50 millions d'arbres, hein, pour être précis. Alors, on va rembobiner. Hein. Wangari Muta Maathai est née le 1er avril 1940 à Ihilt, un petit village des hauts plateaux du centre du Kenya. Et donc, c'est dans une maison en terre battue, sans électricité ni eau courante. Elle est Kikuyu, voilà, troisième d'une fratrie de 6 enfants de paysans. Et déjà toute petite, elle a ce lien particulier avec les arbres. Sa grand-mère lui apprenait qu'un grand figuier près de chez eux était sacré et qu'il ne fallait jamais y toucher. Mais Wangari, ce n'est pas juste une petite fille qui aime les arbres. C'est aussi une des rares filles de son époque à aller à l'école, puis à décrocher une bourse pour étudier aux États-Unis. Elle obtient un diplôme de biologie, puis un diplôme de master avant de rentrer au Kenya. Et c'est là, en 1971, elle devient la toute première femme d'Afrique de l'Est et centrale à obtenir un doctorat. Vous voyez déjà que c'est une pionnière. Mais c'est dans les années 70 que tout a basculé pour elle. En discutant avec des femmes de zones rurales, Wangari réalise un truc simple mais énorme. La déforestation qui ravage le Kenya n'est pas juste un problème écologique abstrait. C'est un problème très concret pour ces femmes-là qui doivent marcher des kilomètres chaque jour pour trouver du bois de chauffe pendant que le bétail n'a plus rien à brouter et que les rivières s'assèchent. Alors, en 77, elle fonde ce qu'on appelle le Green Belt Movement, donc le mouvement de la ceinture verte. L'idée du départ, c'était tout simple, c'était de donner quelques pièces à des femmes pour chaque arbre qu'elles plantent et font survivre. Donc, ce n'était pas juste planter pour planter. Tandis que tu n'as pas creusé le trou, planté l'arbre, l'arrosé et l'a fait survivre, tu n'as rien fait, tu ne fais que parler, disait-elle. Donc, ça prend, et ça prend même énormément, parce que des milliers de femmes rejoignent le mouvement juste après, et des milliers de pépinières se créent à travers le pays. Mais attention, hein, ce n'est pas resté qu'une histoire d'arbre. Très vite, planter des arbres devient un acte politique. Parce que pour Wangari Maathai, protéger l'environnement, la démocratie, les droits humains, les droits des femmes, c'est le même combat. Et donc elle s'oppose fondamentalement au régime autoritaire du président Daniel Arap Moi, dénonce l'accapement des terres publiques et des forêts par le pouvoir. Résultat, elle est arrêtée à plusieurs reprises. Elle est battue, elle est harcelée et sa vie est menacée. Mais elle ne recule pas. Des années passent, le régime change et Wangari Maathai entre elle-même en politique. Et donc, elle est élue au Parlement Kenya en 2002 avec 98% des voix dans sa circonscription. Puis, elle est nommée vice-ministre de l'Environnement en 2003. Et puis, vient le 8 octobre 2004, le comité Nobel lui décerne le prix Nobel de la paix. C'est une première historique à deux niveaux parce que elle devient la première femme africaine à recevoir un Nobel et la première personne récompensée principalement pour son engagement environnemental. Et le comité salue son approche globale du développement durable englobant la démocratie, les droits humains et les droits des femmes. Wangari Maathai continuerait son combat jusqu'à sa mort le 25 septembre 2011 à Nairobi, emporté par un cancer des ovaires. Mais le Green Belt Movement, lui, il continue. Et à ce jour, on estime à plus de 50 millions le nombre d'arbres plantés grâce au mouvement qu'elle a créé, devenu l'une des plus grandes, des plus grands mouvements de reforestation citoyenne au monde. Et donc, pour clôturer ce portrait, une phrase à elle qui résume tout, elle disait comme ça, qu'on peut se sentir aussi insignifiant qu'un petit colibri face à un immense incendie de forêt, mais que ce colibri, lui, fait sa part en apportant goutte après goutte de l'eau dans son minuscule bec, sans jamais se demander si c'est suffisant. Voici une image qu'elle utilisait souvent pour dire « personne n'est trop petit pour agir ».
0: Merci beaucoup pour ces informations. Il faut noter également qu'elle est, elle a reçu beaucoup d'hommages. Depuis le mois d'avril 2019, la bibliothèque universitaire de l'École nationale d'ingénieurs de Saint-Étienne porte son nom. Excusez-moi, j'ai un gros chat dans la gorge.
1: Et aussi, il faut noter qu'elle était une biologiste devenue militante, devenue aussi politicienne, prix Nobel, mais qui au fond n'a jamais rien fait d'autre que de planter des arbres et de donner du pouvoir aux femmes autour d'elle. Vous voyez que c'est pas mal hein, comme héritage.
0: Il y a une rue également qui porte son nom dans le cœur vert de Steyn. Ça a été inauguré le 1er décembre 2021. Donc, il y a également un groupe scolaire. Elle a son nom sur beaucoup d'établissements. Une école primaire à Aubervilles, un parc à Reims, un centre d'animation qui porte également son nom dans le 20e arrondissement de Paris. Vraiment, merci pour ces informations.
1: Je t'en prie.
0: Tu as quelque chose à rajouter pour nous ce matin?
1: Oui, moi, je pense que Wangari Maathai, c'est quand même une femme qui a...

0: Kader, oui, ça a été fait, bien sûr. Lynn, tu as quelque chose à dire?
1: C'est très écolo.
2: Non, vas-y, je t'écoute.
0: Ton regard était écolo.
2: Je fais comme toi.
0: Ah, ton regard était écolo.
2: Je fais comme toi aujourd'hui.
0: Dans tous les cas, moi, je pense qu'au niveau de l'écologie, ce sont de très belles initiatives qu'il faut davantage promouvoir autour de nos petits frères qui viennent, parce qu'il faut comprendre que nous sommes dans un système de déforestation. J'en parlais la semaine passée. Au niveau du pays, on est en train de perdre quand même beaucoup de pourcentage de nos forêts. Donc, donner cette habitude-là à nos petits frères, aux enfants, leur faire comprendre que le planting d'un arbre, c'est pas que symbolique, c'est aussi une question de vie. Quand on sait que le Banco qu'il y a en Côte d'Ivoire, qu'il y a ici à Abidjan, c'est quand même le poumon vert de toute la ville d'Abidjan. Et c'est extraordinaire. Et rien qu'à y rentrer, vous sentez la différence de l'air entre là-bas et ici. Du coup, c'est bien, il faut le développement, mais il faut continuer aussi à regarder tout ce qu'il y a comme élément de reforesterie. Voilà. Ça va m'emmener, on croit, à parler de mon week-end où j'étais en forêt classée, en forêt. Ouais, c'était très bien. J'étais exactement à Monogada.
2: Tu y étais pour une cause noble, donc oui, c'est sûr. Bon. Pareil pour moi.
0: Ah oui, oui, en effet, effectivement.
2: Alors, je sais qu'il veut me poser la même question. Moi, je vais te dire, je ne sais pas si la matière, elle existe toujours. Mais le collège dans lequel j'étais, on avait une matière qui était intégrée, qu'on appelle environnement. Voilà, et cet établissement, même si tu pars là-bas aujourd'hui, tout ce qui est embellissement dans la cour, le planting des fleurs, c'est nous qui avons eu à faire tout ça. Donc on nous notait en fonction, chacun avait son heure, on travaillait là-dessus avec nos professeurs de SVT. Donc voilà, on nous avait déjà habitués. Maintenant, est-ce qu'après les élèves, il y a un suivi pour voir comment est-ce qu'ils gardent, comment est-ce qu'ils ont gardé en tête tout ce qu'ils ont appris, ne pas couper les arbres.
0: C'est vrai.
1: Je pense que ce que tu dis, c'est très intéressant.
2: Sinon, je l'ai vécu et je prenais vraiment plaisir à faire cette matière-là. C'était très intéressant. Je suis passé dans l'école, dans l'établissement, il y a peut-être un an ou deux. Et j'ai regardé, j'ai dit à quelqu'un, c'est nous qui avons planté ça. Vous êtes nouvelle là, c'est nous qui avons planté. Nous, on a fait de ça une matière. Voilà, donc je profite de l'occasion pour saluer l'établissement. Vous voulez que je dise sur son établissement?
1: On veut savoir.
0: Bien sûr.
2: C'est le collège Jeune Fille. Quand c'était encore un collège, avant que ça soit un lycée. Et le proviseur de l'époque était Madame Dosso Mariam.
1: Oh, salut Madame Dessau.
0: Salutations Madame Dessau, si vous écoutez, vous avez fait une très belle dame aujourd'hui qui est dans le métier.
1: Je dirais même dame écolo, hein. Elle est très écolo.
2: Oui, mais l'importance aussi de ce que tu as donné, du combat de notre icône ce matin, produire de l'oxygène, lutter contre le changement climatique. Qu'est-ce que j'ai avec la politique ce matin? Lutter contre le changement climatique, protéger les sols et l'eau, préserver la biodiversité, améliorer le cadre de vie, fournir des ressources, agir pour les générations futures. Au fur et à mesure qu'on avance, on a peur de cette déforestation-là. Le climat, il change, les saisons sont changeantes, les conséquences sont désastreuses. Du coup, il faut vraiment une grande sensibilisation pour...
1: C'est ça.
2: La lutte contre le changement climatique.
1: Et même, tu en parlais tout à l'heure quand tu donnais ton expérience, la matière qui existait lorsque tu étais encore à l'école. Moi, je pense que c'est quelque chose qui doit être dans différentes écoles. Vous voyez, ça doit être inculqué à nos petits frères, à nos petites sœurs, de sorte que ça se perpétue de génération en génération. Donc, c'est une très bonne action déjà, une action de sensibilisation, et ça permettra aussi aux générations futures de pouvoir suivre et emboîter le pas.
2: On va enseigner à nos petits frères à la maison. On va commencer à leur faire planter des petites graines. Sortir les haricots.
1: C'est ça.
2: Sortir les haricots, les feuilles. Déjà, même on va commencer à les ramener au village. J'ai l'impression qu'ils ont arrêté de partir au village.
0: Non, mais est-ce que c'est le village qui fait le planting?
2: Ben
0: je sais
2: oui,
0: pas.
2: Si tu as attrapé la daba une fois ou deux, tu vas comprendre l'importance de la nature.
0: Mais bon, je pense qu'il y a des circuits qui sont ici en Côte d'Ivoire qui permettent de contourner, on va dire ça comme ça. J'ai vécu, je crois, avant la rentrée, une petite expérience comme ça avec des enfants qui étaient en colonie de vacances. On les apprenait à planter et après ils sont repartis avec leurs plantes à la maison.
2: C'est pour les chocos, chérie.
0: Ah ouais, désolé.
2: La colonie de vacances, c'est pour les chocos. Oui, mais on dit, à Abidjan, on dit les latés, non?
1: Les latés.
2: Merci de rester à l'écoute de Life Radio. Vous êtes dans le Life Matin Info des Vacances. Joseph, merci pour ces informations. Et puis, on reste ensemble.
1: On se retrouve pour un autre Life Culture demain.
2: Effectivement. Bonne écoute à tous. Et on vous propose ces très belles chansons.
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0: Le Live Matin Info des vacances sur Live Radio. On fait le tour de l'actualité et le tour qui se fera maintenant, il se fera à l'international. Restez toujours à l'écoute.
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2: Merci beaucoup Lynn, nous partons maintenant pour les brèves internationales et à l'ordre de la première brève. Au Mali, un casino clandestin impliquant des Chinois démantelé, la justice refuse la remise en liberté. Donc 10 ressortissants chinois ont été arrêtés dans le cadre d'une enquête sur l'exploitation présumée d'un casino clandestin à Bamako. Ils se sont vus refuser leur demande de liberté provisoire par la justice malienne mercredi 5 août 2026.
0: C'est une histoire, bon, on va dire ce qui attire l'attention dans cette affaire-là, c'est comment on arrive à faire une activité de ce genre, voilà, de manière illégale, en pleine capitale, durant plusieurs mois en plus.
3: Faut partir déjà de la définition même de ce que c'est qu'un casino. Parce qu'un casino, c'est d'abord une activité qui ne peut pas simplement fonctionner comme un petit commerce ordinaire. Il faut des autorisations, il faut un cadre légal, il faut des règles concernant les jeux d'argent, les flux financiers, la fiscalité, la sécurité, etc. Ici, selon les informations rapportées, l'établissement aurait fonctionné sans autorisation légale depuis plusieurs mois, avec en plus de possibles fausses autorisations administratives. Et c'est là que l'affaire devient beaucoup plus intéressante, parce que la vraie question n'est pas seulement de se demander qui a organisé le casino, c'est aussi de se demander mais comment un établissement clandestin capable d'accueillir autant de monde a-t-il pu fonctionner pendant plusieurs mois.
2: Exactement. Donc, selon les informations recueillies par la presse malienne, le projet aurait débuté par la recherche d'abord d'une maison dans ce quartier UP, en plus par le recrutement de jeunes filles. C'est un détail, en tout cas, qui nous laisse planer sur la question.
0: En gros, on ne se limite pas, parce que tout le monde parle de casino, mais ce n'est pas que le casino.
2: Non. Donc, c'est comme je le disais tout à l'heure, c'est un détail qui nous laisse planer sur la question non tranchée à ce stade pour des sources disponibles d'activités parallèles au-delà du simple jeu de casino, sinon du simple jeu d'argent illégal.
0: Cette manière de travailler leur permet d'échapper, je pense, en tout cas avec votre permission, ça leur permet d'échapper aux autorisations administratives, aux contrôles, à la fiscalité, aux obligations de transparence financière, aux règles qui sont destinées à protéger même les joueurs. En gros, à travers ce type d'activité, ils contournent complètement les règles du système.
2: Oui, bien sûr. C'est parce que naturellement, ils n'ont pas voulu rester dans la légalité des choses qu'ils vont aller contourner toutes les règles pour pouvoir s'installer. Quand on sait que dans un pays comme dans tout autre, les questions des jeux de hasard sont bien encadrées, arriver à fonctionner d'une telle manière a forcément des antécédents. Il y a forcément des causes qui y sont, et on sait très bien la question de la corruption qu'il y a dans nos États, et particulièrement au Mali. Ce qu'il y a, c'est qu'on a un vide juridique sur la question. On a un vide juridique et institutionnel même persistant. On a une loi qui date depuis 2001, donc le numéro 01-444 du 27 juillet 2001, qui définit les jeux de hasard, qui exige une licence réservée et délivrée par une autorité de régulation de jeux de hasard, mais le pays ne dispose pas encore à ce jour d'une véritable autorité de régulation pleinement opérationnelle, dotée de moyens de répression. Donc si on arrive à une interpellation de ce type, c'est parce que l'activité a quand même fait écho, elle a grandi un tant soit peu avant de pouvoir faire écho, avant de pouvoir naturellement arriver à ces interpellations.
3: Et il faut noter que selon les informations recueillies, le vrai problème qui se pose ici, c'est aussi la faille dans le contrôle. Parce que si un établissement illégal fonctionne pendant plusieurs mois dans un quartier résidentiel et qui attire jusqu'à environ 130 personnes certains soirs et qui génère potentiellement des centaines de millions de francs CFA par semaine, bon, faut se demander comment a-t-il pu fonctionner aussi longtemps. Et il y a plusieurs hypothèses qui se posent, notamment des complices locaux qui ont pu faciliter son fonctionnement, les mécanismes de contrôle aussi qui ont pu être insuffisants, les activités aussi qui ont pu être volontairement dissimulées, des documents falsifiés aussi qui ont donné une apparence de légalité. Il y a les flux financiers qui ont peut-être échappé au contrôle classique.
0: Alors ce manque de contrôle, là, il peut être dû aussi à la situation, on va dire, militaire et tout. On a des attaques terroristes. Est-ce que c'est pas un peu l'une des raisons pour lesquelles il y a ce laisser aller?
2: C'est un peu de la cause à l'effet, hein, sinon de l'effet aussi à la cause, inversement. Parce que comme tu le disais, on regarde une situation militaire et sécuritaire au niveau du Mali, on sait, je le disais tout à l'heure dans le journal, il y a assez d'attaques au niveau du pays. Répercussions souvent économiques, il y aura de petits problèmes. Donc les jeux de hasard et même les jeux de casino sont souvent des éléments que les gens vont utiliser pour essayer de contourner, sinon de s'émanciper un peu, d'avoir un peu d'argent sur le côté. Donc on va mettre dans tout l'ensemble les jeux de hasard, ainsi de suite. Maintenant, l'idée, c'est comment est-ce qu'on arrive à contrôler ? C'est ça la vraie question, comme on le disait. C'est comment est-ce qu'on arrive à contrôler ? Parce que quand on est dans un système pareil, où il y a la pauvreté qui est vraiment accrue, et qui monte et que des gens s'y adonnent, c'est pour rechercher une vraie solution. C'est quel mécanisme on met en place pour encadrer vraiment les questions de jeux de hasard dans un pays comme le Mali, où on sait que la sécurité peut avoir des répercussions sur le volet économique un tant soit peu. Mmh. Et on le disait tout à l'heure, il y a une complicité. C'est bien parce qu'il y a une complicité qu'aujourd'hui...
0: Et là, on parle de corruption.
2: Oui, bien sûr.
0: Complètement.
2: Bien sûr. Donc, causalité à effet, comme je le disais, c'est la question économique, naturellement, qui va entraîner la corruption à un certain moment. Quand on va dire à une personne qui contrôle, voici tel argent, tais-toi sur tel sujet, on parle d'une maison close, entre guillemets, un lieu qu'on ne voit pas. En plus, où ? Dans la capitale, dans un lieu huppé, avec des gens qui viennent, des étrangers, des locaux qui viennent, et un lieu, un casino, un simple casino qui génère des centaines de millions par semaine, il y a beaucoup de questions à se poser.
0: Et à ce niveau, la responsabilité est vraiment partagée, comme l'a dit Joseph, il y a une complicité locale, parlant de même les riverains, parce que plusieurs mois, on attend, vous avez participé, peut-être c'est parce qu'il y a un qui a perdu, ou il y a deux, il y en a qui se sont rendus compte qu'il y avait une sorte d'anarque derrière, ils ont commencé à signaler. Au niveau des documents, on a forcément... des responsables administratifs, des représentants de l'État dans ces zones qui ont regardé, qui n'ont rien dit. Donc normalement, des sanctions doivent suivre.
3: Effectivement. Oui, bien sûr. Il faut des sanctions. Même de sanctions. J'ai noté qu'il y a la fermeture de l'établissement selon les médias qui ont été, selon les informations rapportées de certains médias et tout. Il y a la fermeture de cet établissement. Donc en premier lieu, on ferme l'établissement pour poursuivre les enquêtes et il y a l'arrestation de ces présumés coupables. Donc ça laisse le temps justement à l'autorité malienne, aux autorités maliennes de pouvoir poursuivre l'enquête, le temps de remonter ou de démanteler même en long et en large tout ce réseau qui était derrière cet établissement.
0: Voilà. Tout en espérant qu'on puisse avoir une lumière sur cette histoire, eh bien, il faut retenir que toute personne ayant une activité économique vivant sur un territoire, parce que c'est vrai, on parle de Chinois, mais en même temps, tout le monde est concerné. Hein. Voilà, si vous êtes sur un territoire, vous avez le devoir et l'obligation de vous soumettre aux règles et aux obligations légales et fiscales. C'est très important à retenir.
2: Exactement. Merci beaucoup, Lynn. On passe à la deuxième brève internationale et on atterrit au Bénin. Patrice Talon est élu président du Sénat. Donc, l'ancien président du Bénin, Patrice Talon, a été élu jeudi 6 août à Porto Novo à la présidence du tout premier Sénat de l'histoire institutionnelle du pays avec 24 voix sur 25. Donc, aucune voix contre. On avait juste un bulletin nul. Ses propres mots à l'antenne, et je cite, « Je donnerai le meilleur de moi-même. Je veux compter sur chacun de vous pour nous rappeler à l'ordre chaque fois que nous ne serons pas à la hauteur. »
3: Oui, ce Sénat, c'est une institution que Talon lui-même a créée à travers la révision constitutionnelle de décembre 2025, adoptée dans les derniers mois de son second mandat présidentiel. Cette réforme instaure pour la première fois un Parlement bicaméral. Donc quand on parle de bicaméral, on veut parler de deux assemblées qui examinent les lois avec pour objectif notamment de permettre
0: Comme en Côte d'Ivoire aujourd'hui. Oui. Donc voilà les deux parlements. On a la chambre haute, la chambre basse. Donc la haute, c'est le Sénat, et la chambre basse, c'est le Parlement.
3: Oui, et ici, précisément, le Sénat, cette institution apporte un deuxième regard sur les textes avant leur adoption. Et donc, le Sénat a été formellement installé le 30 juillet 2026 à Porto Novo et son règlement intérieur a été validé par la Cour constitutionnelle début août, ce qui ouvre la voie à l'élection de son bureau.
0: D'accord. Alors, un bureau composé du président Patrice Talon, un bureau composé du vice-président Louis Vlavounou, ancien président de l'Assemblée nationale, un bureau composé du rapporteur Alassane Seydou, ancien ministre de l'Intérieur. Alors, quand on regarde la composition du Sénat, on voit qu'elle est particulière. Les anciens présidents de la République, certains anciens présidents de l'Assemblée nationale, anciens présidents de constitution, eh bien, le Sénat peut donc être perçu ici comme une institution où on exprime voilà, où, pardon, où l'expérience politique doit servir la République. Mais on sait que le président Talon est l'ex-président aujourd'hui qui est à la tête du Sénat. Le Sénat qui est une haute cour et qui a appelé à jouer un rôle de stabilité, voilà, d'expérience et de régulation internationale. Est-ce qu'on ne se demande pas s'il s'agit de continuité institutionnelle ou influence ?
2: Enfin, je pense
0: Influence prolongée, même, je veux dire.
2: Non, je parlerai plus d'une question d'expérience, de potentialité au niveau de Patrice Talon, son excellence. Parce que dans la faisabilité, oui, il faut comprendre que il faut arriver à agir. C'est une continuité démocratique. Quand on lit tout le parcours de l'homme, c'est un président, il a une certaine expérience, il a conduit le Bénin à un certain niveau, au niveau démocratique. Donc, c'est bien une continuité de pouvoir arriver au Sénat et de décider des lois qui se tiennent pour le Bénin. Mmh. On le sait tellement bien, comment est-ce qu'il a coordonné le Bénin. Il aurait pu ne pas continuer cette coutume démocratique qu'on a et qu'on regarde au Bénin. Mais il a décidé de partir en fanfare. Je me rappelle quand des personnes lui posaient la question « Qu'est-ce que vous ferez de votre vie, monsieur le président, après votre départ ?» Il dit « Je vais à la retraite. » Il est allé à la retraite et quand il s'est agi de maintenant venir au niveau du Sénat, bah, il est revenu. Et ce que je veux plus montrer
0: ici... Pas parti.
2: Enfin, pas qu'il n'est pas parti. Mmh. Si, il est parti à la retraite, normalement. C'était
0: bien sur ses... Oui, c'était
2: bien écrit sur ses pages. Ex-président de la République du Bénin, il n'y avait pas encore Sénat. C'est lorsqu'il y a eu l'élection qu'il est venu.
0: En fait, Nicanor, ma préoccupation, c'est l'influence. Mmh. C'est l'influence sur l'exécutif actuel, sachant que c'est son poulain, lui, il est l'ex-président, il y a le droit d'aînesse, il y a l'expérience. En fait, l'inquiétude est à ce niveau. Est-ce que ça ne va pas jouer sur son mandat?
2: Non, je ne pense pas que ça devrait jouer sur le mandat du président actuel. Parce que, à la différence, en tout cas dans d'autres pays, je pense qu'au Bénin, il y a une certaine composition du Sénat qui fait que, sinon même de la Constitution, qui dit explicitement les rôles donc de chaque personne. On n'est pas dans un mélange de pouvoirs. Chacun a son pouvoir bien distinct et le président du Sénat n'est pas celui qui va venir imposer son pouvoir au président de la République, parce que même le président de la République là-bas, il n'a pas aussi droit sur tout arrivé à un moment. Il n'a pas le grand droit législatif ou bien constitutionnel de modifier toutes les décisions. Non. Donc chacun a son pouvoir, chacun agit dans le bien pour le bien des Béninois. On le sait très bien, on a une bonne expérience.
0: Qui est en plein essor en ce moment également, félicitations déjà.
2: On a un essor politique et on a beaucoup d'expérience au niveau de M. Talon, qu'il vient mettre maintenant au service encore des Béninois, parce qu'il connaît les réalités des Béninois. Vous savez très bien que M. Ouadani, son excellence, est son poulain, qui est aujourd'hui à la tête du pays. C'est quand même ensemble un programme qu'ils viennent conduire. Je me dis, c'est le grand frère qui revient juste en back-end pour aider le petit à faire monter encore une fois le Bénin à ses plus hautes couleurs.
0: C'est la raison pour laquelle je suis revenu sur la composition, parce qu'elle est composée d'anciens présidents de constitution, d'ex-présidents de la République. Donc du coup, l'expérience à ce niveau est censée parler pour aider le gouvernement actuel, c'est ça?
2: Exactement.
0: L'exécutif actuel, si on peut dire ça.
3: C'est là que l'affaire devient intéressante, hein, parce que le principe du Sénat, là, c'est que ceux qui ont déjà dirigé le pays peuvent apporter leur expérience dans une institution qui est normalement chargée de réfléchir à la stabilité et à l'avenir du pays. Et donc ça, c'est la justification institutionnelle. Donc Patrice Talon, il quitte... Le président Patrice Talon quitte le palais présidentiel, mais il ne quitte pas la scène politique. Il passe de la tête de l'exécutif à la tête du Sénat. C'est une institution nouvellement créée et appelée à jouer un rôle important dans la vie politique béninoise.
2: Totalement, pour soutenir tes propos, Joseph, c'est exactement ce qu'on disait tout à l'heure. Si on voit le parcours de toutes les personnalités qui composent ce Sénat, on parle de 25 personnes qui vont siéger, et maintenant des anciennes personnalités, on a oublié de parler de son excellence Yahi Bouni, qui lui, en tant que chef d'État, siège au Sénat droit. On a beaucoup d'expériences présidentielles, institutionnelles, ministérielles, qui composent ce Sénat. Donc pour moi, ce que je vois, c'est vraiment une expérience très avérée qu'on met maintenant au service des Béninois dans la question du traitement clair et profond des lois qui permettront de faire monter encore une fois le Bénin sur ses plus belles couleurs et déjà qu'on félicite beaucoup pour les initiatives prises.
0: Et merci pour, de pour l'exemple démocratique également. En tout cas, la réussite de cette nouvelle configuration dépendra du fait que l'ancien président accepte pleinement son nouveau rôle et que le nouveau président puisse exercer pleinement le sien. Donc, voilà qui met fin à ces brèves internationales. Chers amis, nous sommes à quelques minutes de la fin de la première heure. On est encore avec vous. Mais juste un peu de musique. On sait que vous allez apprécier. Nicanor, tu me regardes trop bizarrement ce matin. Allez, bonne écoute à vous.
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3: L'actualité sur Life Radio, bonjour à toutes et à tous. Au sommaire ce lundi, deuil dans l'armée, le colonel-major Fofier Kwaku, commandant de la 2e région militaire de Daloa, est décédé. Les commerçants s'engagent à ne pas répercuter la hausse des carburants sur les prix des produits. Et au Mali, un casino clandestin démantelé. Le colonel-major Fofier Kwaku est décédé hier dimanche 9 août des suites d'une longue maladie, a annoncé l'état-major général des armées dans un communiqué signé du général d'armée Lassina Doumbia, chef d'état-major général des armées. Nommé commandant en second de la 2e région militaire de Daloa en 2017, il était promu colonel-major en décembre 2021, puis prend le commandement de cette région. Ce décès intervient à peine une semaine après celui du général Ali Dem, chef d'état-major général adjoint, plongeant à nouveau l'institution militaire dans le deuil. Et les automobilistes ivoiriens composent depuis le 1er août avec une nouvelle hausse des prix des carburants. Le litre de super sans-plomb passe à 905 francs et le gasoil à 725 francs. Les commerçants ivoiriens ont assuré jeudi 6 août, à l'issue d'une rencontre avec le ministre du Commerce Khalil Konaté, qu'aucune augmentation des prix des produits ne sera appliquée suite à cette hausse. Le directeur général de la FENACI, Karim Sanogo, a indiqué que le gouvernement avait présenté les efforts consentis pour limiter les effets de la hausse sur les activités commerciales. Et le ministère du Tourisme et des Loisirs a rappelé, dans un communiqué publié le 6 août, aux opérateurs de services traiteurs leur obligation de s'acquitter la taxe de développement touristique. Cette taxe, aussi appelée taxe de séjour, s'inscrit dans une réforme plus large de la fiscalité touristique amorcée en 2026. Aux côtés de la taxe communale, de nuitées facturées aux clients d'hôtels. L'objectif reste le même, affiché par le ministre Siandou Fofana, de renforcer les ressources destinées à la modernisation des infrastructures touristiques du pays. Ailleurs dans le monde, les djihadistes du groupe de soutien à l'islam et aux musulmans ont attaqué hier dimanche 9 août le principal camp militaire de l'armée dans la localité de San, au centre du Mali. Au moins 12 militaires ont été tués et du matériel militaire emporté. L'attaque a été revendiquée par le JNIM, tandis que l'armée malienne évoque dans son communiqué une simple tentative d'attaque déjouée. Un nouvel épisode qui illustre la persistance de la pression djihadiste sur le centre du pays, malgré les opérations militaires menées par la junte. Et toujours au Mali, à Bamako précisément, un casino clandestin installé dans un quartier résidentiel a fonctionné pendant plusieurs mois, attirant une clientèle étrangère et locale avant que l'affaire n'éclate au grand jour. 10 ressortissants chinois ont été arrêtés. L'établissement fonctionnait sans autorisation légale et générait plusieurs centaines de millions de francs de recettes chaque semaine. Et la justice malienne a rejeté mercredi 5 août leur demande de remise en liberté provisoire, une décision modifiée ou motivée par la gravité des faits et la nécessité de poursuivre les investigations. Israël rejette le plan américain pour Gaza accepté par le Hamas. Le premier ministre Benjamin Netanyahou a explicitement annoncé ce rejet alors qu'il fait face à une forte contestation de ses alliés extrême droite à quelques mois des délicates élections législatives. Le plan prévoit un désarmement progressif du Hamas lié au retrait israélien géré par un organe technocratique palestinien actuellement bloqué en Égypte. Merci de votre attention, c'est la fin de cette édition.
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0: Nous sommes de retour en studio, toujours avec mes chers amis. Joseph est avec moi. On va toujours rester dans notre état d'esprit de donner l'information comme il se doit, faire le tour de l'actualité. Mais avant, je rappelle que le sujet d'aujourd'hui portera sur les moments forts de la fête de l'indépendance qui s'est passée le 7 août. Donc, on a eu un très long week-end voilà, d'indépendance. On en parlera à partir de 8h et 20 minutes. 27 225 49 880. On parlera des moments forts de l'indépendance à partir de 8h et 20 minutes. En attendant, tellement sortir de nos frontières. Qu'on sort de nos frontières. Eh bien, on reste pour les brèves nationales.
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0: Merci beaucoup Lynn. Alors on va rester sur le plan national. On commence par le service traiteur. Le paiement d'une taxe de développement touristique désormais obligatoire. Le ministère du Tourisme et des Loisirs a rappelé ce jeudi 6 août 2026 aux acteurs du secteur de la restauration touristique, dont les services traiteurs, leur obligation de s'acquitter de la taxe de développement touristique abrégée TDT et de respecter la réglementation encadrant cette activité.
1: D'accord. Alors, il ne s'agit pas d'une nouvelle TVA de 25% imposée aux traiteurs. Hein. La mesure concerne la taxe de développement, comme tu l'as dit, touristique, dont le taux est désormais de 2,5% pour les prestations concernées. Alors, le ministère du Tourisme a également rappelé cette obligation aux opérateurs de services traiteurs le 6 août 2026. Il faut revenir sur un fait. Quand on sortait de la crise post-électorale en Côte d'Ivoire, l'État avait réduit la taxe à 1,5%. Et maintenant qu'il y a une amélioration, on est passé à 2,5% parce que vu l'essor, le soutien ministériel ne se justifie plus vraiment.
0: C'est ça.
1: Voilà, c'est pour avoir des entrées additionnelles. Donc la réforme, elle prévoit une répartition de la recette à 50% pour l'État et 50% pour le ministère du Tourisme et des Loisirs. Et cette taxe concerne des secteurs bien précis.
0: En parlant même des secteurs d'activité concernés, nous avons les entreprises exerçant au niveau privé et commercial. Donc, quand on parle de privé et commercial, on parle des espaces touristiques, des espaces événementiels, des festivals, des hôtels, des restaurants, des agences de voyage, etc. Et il faut noter que le paiement se fait auprès de la Direction Générale des Impôts, donc la DGI, via le portail officiel de télédéclaration et de télépaiement, le i-impôt.gouv.ci, je répète, i-impôt.gouv.ci. C'est l'organe qui centralise l'ensemble des formalités fiscales des contribuables ivoiriens. Donc, quand on parle de déclaration en ligne, puis paiement, y compris par mobile ou pour certaines catégories de contribuables, dont les redevables de l'impôt synthétique.
1: Mais finalement, ces taxes-là, les répercussions peuvent aller sur le client. Je réagis en tant qu'un client lambda. Si le service traiteur reçoit des taxes, est-ce qu'il n'y a pas un risque quelque part d'augmenter les prix de sa prestation aussi à mon niveau?
0: Ouais, c'est possible. Et puis, c'est une chose à ne pas négliger, puisque quand on parle de taxes, on parle aussi de la genèse. Pourquoi on impose aujourd'hui ces taxes? Faut dire que dans un premier temps, c'est pour professionnaliser le domaine. Donc, quand on parle de professionnalisation du domaine, on parle de tout ce qui pourrait permettre à ce domaine-là de pouvoir avoir une référence reconnue, de pouvoir, juridiquement être reconnu avec des mesures, des clauses, des règles qui ont été bien établies et qui permettront justement à ces entreprises-là de mieux exercer. Donc, quand on parle de taxes, pour moi, c'est vrai que vous êtes un client, mais naturellement, ça va toucher,
1: C'est censé être le quotidien, ça fait partie des droits et obligations.
0: Justement, mais il y a aussi l'avantage, il faudrait aussi qu'en tant que client, on comprenne quelque chose, c'est que ces personnes-là, ces entreprises, ces institutions qui mettent à disposition leur espace et tout, ont besoin aussi de générer des revenus. Et donc, ces revenus, naturellement, s'il y a des taxes à payer, ces revenus sont à la charge de ces entreprises-là. Donc, il faut trouver le moyen, sinon la bonne
1: d'amortir la dépense. Mais c'est pour ça que je dis, mais ça revient sur nous, les clients.
0: Oui, bon,
1: c'est nous qui allons subir encore.
0: Oui, pas seulement sur les clients, mais aussi sur l'entreprise. Puisque quand on parle d'avantages, regardons déjà les avantages que l'État propose. Au niveau de l'État, on a des ajouts de revenus supplémentaires. Certes, c'est ce qu'on disait tout à l'heure.
1: Ça n'entend pas.
0: Voilà, mais aussi, il y a cette nécessité de donner au Fonds de développement touristique des ressources additionnelles pour la stratégie Sublime Côte d'Ivoire. Donc, je veux dire, l'un dans l'autre, c'est avantageux pour le client et pour nous. C'est vrai qu'on parle d'augmentation ou d'ajout sur les services, mais voyons déjà le côté positif, ça permettra à notre projet Sublime Côte d'Ivoire de pouvoir mieux se professionnaliser. Donc, il y a ça.
1: C'est vrai, avec un peu plus de détails, quand on parle par exemple de taxes, alors je prends un exemple banal, on a 1 million, tu as un revenu de 1 million, donc ta taxe, elle est de 2,5%, c'est ça? Donc ça va représenter 25 000 francs de TDT.
0: De TDT.
1: C'est ça?
0: C'est ça.
1: Ok, d'accord. Alors, je reste encore toujours sur la conséquence, sur le service traiteur lui-même. Tu vois, on est souvent confronté à une situation où il y en a qui sont soumis à des règles, à des contrôles. Il y en a qui ne sont... Bon, je ne confirme pas. Mais dans le secteur informel, il y en a qui risquent de ne pas vraiment se faire entendre, de, bon, pardon, de ne pas se faire voir. Et du coup, ceux qui respectent les règles se retrouvent souvent en concurrence avec quelqu'un qui exerce le même métier sans vraiment respecter les règles qui sont données.
0: Oui, c'est une réalité aujourd'hui à ne pas négliger. Il faut dire qu'il y a dans tous les secteurs, hein, que quand on parle de secteur informel, il y a toujours certaines entreprises qui seront déclarées. Il y en a d'autres qui ne vont pas forcément se déclarer, qui vont exercer de manière anonyme. C'est vrai que ça va créer la concurrence, certes, mais je pense que le gouvernement, enfin, je pense que le gouvernement a mis des mesures qui vont permettre de pouvoir, comme je le disais tantôt, professionnaliser ce domaine. Donc, ces personnes qui seront reconnues, ces entreprises ou ces espaces qui auront, je vais dire, entre griffes, hein, ces accréditations, ou du moins qui vont respecter ce paiement des taxes-là, ces personnes, justement, juridiquement, sont reconnues et permettront de professionnaliser leur domaine. Maintenant, ces personnes qui sont dans le secteur informel, je pense que l'État fait mains et pieds pour pouvoir trouver ces entreprises-là, leur permettre de pouvoir rentrer en vigueur, donc de rester toujours dans cette dynamique de professionnalisation. Et je pense que ça permettra à tout un chacun de pouvoir amortir les différentes dépenses de part et d'autre.
1: En tout cas, la sensibilisation doit être vraiment accentuée, de sorte à ce que tous nos amis qui exercent dans ce secteur-là puissent comprendre véritablement les raisons de cette taxe qui leur est soumise. Donc, c'est la première information nationale.
0: Effectivement, on part pour la deuxième, toujours en Côte d'Ivoire. On va parler de la hausse du prix des carburants. Les commerçants rassurent de ne pas augmenter les prix. Donc, ils se sont réunis le jeudi 6 août avec le ministre du Commerce, de l'Industrie et de l'Artisanat, M. Khalil Konaté, avec les acteurs du commerce ivoirien. Ils ont assuré lors de cette rencontre qu'aucune augmentation des prix de produits ne sera appliquée suite à la récente hausse du carburant.
1: D'accord, la hausse du carburant, les commerçants y rassurent de ne pas augmenter le prix. Alors, est-ce que tu penses que ça peut être respecté? Moi, à mon niveau, je suis pas vraiment rassuré. Je veux leur accorder le bénéfice du doute. Je suis sûr que nous sommes nombreux à être dans cette situation parce que moi, je donne l'exemple pratique. Un commerçant, il peut le faire aujourd'hui parce que la plupart des grossistes en général stockent. Il peut le faire aujourd'hui le grossiste, mais à long terme, c'est-à-dire que si le prix du carburant n'a pas changé puisqu'il varie. Donc s'il n'y a pas une baisse ou s'il n'y a pas de disposition vraiment pour protéger le consommateur, est-ce que ça va rester?
0: Oui, je comprends ta préoccupation, comme plein d'auditeurs qui nous écoutent aujourd'hui. Faut déjà repartir sur la genèse de cette inflation. Vous savez, depuis le 1er août, le litre de Super sans plomb est passé de 875 à 905 francs. Donc, vous voyez qu'il y a une augmentation de 30 francs. Et le gasoil aussi est passé à 725 francs au lieu de 700, donc une augmentation de 25 francs. Donc là, on constate, en tant que consommateur, on constate qu'il y a une seconde hausse majeure en quelques mois. Sous l'effet des tensions au Moyen-Orient ou sur les coûts mondiaux, le gaz butane, par contre, lui, il est resté stable. C'est vrai que les conséquences, le carburant qui est, on va dire, l'intrant de tous les intrants, cette hausse va faire craindre une répercussion en cascade sur le transport, les produits de première nécessité, les PME du secteur informel. Donc, quand on voit les boulangers, les commerçants, les agriculteurs, c'est ce que tu disais tout à l'heure. Et je pense que vis-à-vis de cela, le gouvernement quand même...
1: Le gouvernement prend ses dispositions. On sait que ça part d'une bonne volonté. Mais maintenant, dans la pratique, est-ce qu'on a vraiment l'assurance que ça va être respecté? Parce que le monsieur, il paye son magasin. Il déplace sa marchandise. On souhaite que les prix ne changent pas.
0: Oui.
1: Mais il y a une réalité, c'est que le prix du carburant a augmenté. C'est de là que vient ma préoccupation. Est-ce que cette promesse-là pourra être à long terme?
0: Oui, c'est ce que je disais tout à l'heure. Lorsque je dis que le carburant, c'est l'intrant des intrants. Donc, quand on parle d'inflation du carburant, logiquement, on se dit automatiquement que si le carburant augmente, ben, il y aura des répercussions sur tous les types de commerces qui existent, notamment la boulangerie, le monsieur qui ouvre sa petite pâtisserie et autres. Donc, on fait confiance au gouvernement quand même qui a présenté aux commerçants des mesures d'atténuation qui sont déjà en place pour limiter les effets de la hausse. Donc, je pense que ça va se suivre et ça va se respecter.
1: Déjà, merci aux commerçants pour cette intention. Elle est déjà à saluer. Maintenant, on prie que l'État et les commerçants puissent trouver vraiment la formule adéquate de sorte à faciliter le quotidien des Ivoiriens. Donc, je suis très préoccupé par cela.
0: C'est pas facile, mais je pense que ça va se faire. Ne vous inquiétez pas.
1: On est un peu fatigué quand même.
0: Oui, effectivement.
1: C'est ça, non?
0: Un peu.
1: De rester à l'écoute. C'était les brèves nationales. On va se retrouver tout à l'heure pour le sujet du jour. On parlera des moments forts de l'indépendance de la Côte d'Ivoire. 27-225-49-880. C'est tout à l'heure.
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0: 27 225 49 880. Nous sommes à notre sujet. On a eu la très belle célébration de la fête de l'indépendance, précisément dans la commune de Yopougon. Il y a eu plusieurs activités. On a elle a été sur une semaine.
1: Voilà,
0: c'est une célébration qui s'est faite sur une semaine. On a eu des temps forts et nous sommes là ce matin pour en parler. Vous avez également la possibilité de nous appeler pour nous raconter votre week-end d'indépendance, ce qui vous a le plus marqué durant cette célébration, le message à apporter, s'il y a une leçon à retenir également. Nous sommes à l'écoute. 27 225 49 880.
1: Effectivement, faut dire que cette semaine a été quand même mouvementée. Il y a eu plein de moments forts à noter lors du 66e anniversaire de l'indépendance de la Côte d'Ivoire. Il y a eu ce qui m'a marqué personnellement, il y a eu le défilé militaire, civil, et lors de ce défilé, faut dire qu'il y a, il y a eu quand même de l'innovation. Voilà, quand je regarde sur le boulevard de la Solidarité à Yopougon, sur l'axe donc qui relie le pont Poincy-Porès au palais de justice. C'est une cérémonie déjà qui a été présidée par le président Alassane Ouattara, chef suprême des armées, et en présence de son épouse, Dominique Ouattara, du gouvernement, des présidents d'institutions, des diplomates. Et le thème qui était retenu à cet effet, c'était « Force de défense et de sécurité au service de la paix, de l'unité et du développement ». Donc pour moi, c'est un point fort quand même à noter et à retenir. C'est quand même quelque chose de marquant. Et il y a eu plus de 5423 agents des forces de défense et de sécurité qui ont été mobilisés à cet effet, avec 534 engins et équipements. Voilà une démonstration de moyens acquis.
0: Tu as parlé d'engins, je me suis rappelé de certains commentaires des Ivoiriens qui ont participé, qui ont regardé le défilé, qui faisaient des commentaires vraiment, ils sont graves.
1: Effectivement, il y a eu une démonstration quand même de force, de moyens.
0: Il y a une dame qui a vu un camion là, qui dit Bakongo en train de passer. Elle, en faisant
1: oui,
0: le jour ministre.
1: J'ai vu la vidéo même. J'ai vu la vidéo avant, hier, le jour J même, dans la soirée, je scrollais comme ça sur Internet, j'ai dit mais qu'est-ce qui se passe?
0: D'accord. Effectivement, avant, j'ai emprunté ton expression aujourd'hui. Avant de revenir même au truc, au défilé, on a eu l'un des moments les plus importants de cette célébration de la fête de l'indépendance. C'est le discours du président Alassane Ouattara la veille. Donc, les grands points de ce discours, il y a eu la clémence présidentielle de 4661 détenus. On a eu également l'hommage au père fondateur. Il est revenu sur le déguerpissement dans la commune de Koumassi et il a mentionné que toutes les responsabilités seront établies. Pour le défilé militaire dont tu as parlé, nous avons eu des invités, le pays l'Inde, nous avons eu le Gabon, nous avons eu la Guinée, nous avons eu le Bénin. Une Guinée qui, à un moment donné, a rivalisé un peu avec nos forces spéciales dans le défilé.
1: Effectivement, moi quand je regardais, j'ai senti une telle aura, je sais pas pourquoi.
0: Ils ont fait vraiment sensation lors de ce défilé.
1: J'ai senti ce aura se dégager, mais quand même, je regardais, puis j'étais impressionné. J'ai dit, mais c'est tout ça aussi qui fait la diversité de nos continents. C'est ça aussi qui s'appelle pays frère, pays de solidarité. Franchement, c'était beau à voir. Et pour ceux qui ont manqué là, franchement, vous avez raté.
0: 27 225 49 880, on est avec vous ce matin pour démarrer la semaine en beauté avec l'actualité. Et nous revenons sur les moments forts de la célébration du 66e anniversaire de la Côte d'Ivoire. Comment s'est passé votre week-end d'indépendance? Nous sommes avec vous jusqu'à 9h. Alors, parlant de défilé toujours, on a eu droit au défilé gabonais qui était très particulier. Beaucoup se demandaient la tenue, c'est comme ça que les militaires... Mais en fait, il faut rappeler que on les appelle les militaires spirituels.
1: Spirituels,
0: c'est
1: oui.
0: C'est ça, voilà.
1: Avec la lance et tout ça. Franchement, c'était tellement beau à voir. Moi, je me dis que c'est vraiment innovant. C'est vraiment innovant. Quand on parle de la tenue, quand on parle de la façon de défiler, quand on parle de cette façon dont ils s'imposent lorsqu'ils marchent sur le boulevard, franchement, c'est des choses à noter, c'est des choses à se commémorer. Et c'est vraiment, ça dénote aussi de, on va dire, de la beauté de notre culture, de la beauté de chaque pays. On a vu l'Inde défiler, on a vu un peu
0: le Bénin qui a défilé,
1: le Bénin
0: également.
1: Aussi défiler, mm-hmm. On a vu le Gabon aussi qui a défilé.
0: Oui, avec la tenue.
1: Avec la tenue. Donc c'était vraiment majestueux pour moi de voir tous ces pays défiler, montrer leur force de frappe, entre guillemets, comme on le dit. C'était quand même merveilleux, franchement.
0: Et mention spéciale, comme d'habitude, à nos forces de sécurité, nos forces spéciales avec le chant. Mm. Je disais que je comprends pas, j'arrive pas à comprendre les paroles de la chanson.
1: De notre chanson, là. Moi, j'ai écouté c'était quelques paroles, je pense que c'était « Nous sommes... »
0: Faut savoir ce que tu vas dire. Mais...
1: Oui.
0: D'accord.
1: Bon, en tout cas, si, moi aussi, je pense le 27 décembre 25.
0: Là, tu n'as pas droit à l'erreur. Hein.
1: Non, j'ai pas droit à l'erreur.
0: Il y a des sujets sur lesquels on s'amuse pas.
1: Je suis d'accord. Mais vous aussi qui m'écoutez, vous pouvez réagir au 27 225 49 880. Je répète, 27 225 49 880.
0: On a vraiment envie de partager ce que votre vécu de ce week-end. Hein. C'est très important. Ça nous permet aussi d'avoir une certaine expérience sur... le vécu voilà, des uns et des autres. Comment est-ce que vous célébrez la fête de l'indépendance? Qu'est-ce qu'elle représente pour vous? Qu'est-ce que vous avez retenu de ce 66e anniversaire de la Côte d'Ivoire? Alors, à côté du défilé militaire, nous avons également les festivités populaires. On a eu droit au concerto. Bien avant ça, on avait le tournoi.
1: Il y avait effectivement le tournoi qui s'est ouvert pour on va dire pour donner comment je vais dire ça le tournoi,
0: la petite touche sportive
1: mm-hmm. Mais faut retenir aussi que l'objectif derrière ce tournoi c'était de favoriser la paix, la cohésion sociale. Je pense que c'était gouvernement et la FIF, donc ça a opposé ces deux institutions. Je pense que le gouvernement même a remporté du gouvernement et parti politique. C'était beau à voir.
0: Alors,
1: c'était...
0: je te coupe pas, je pense que
1: nous avons un appel. D'accord, allô. Allô.
2: Allô.
1: Bonjour monsieur.
2: Oui, bonjour la team.
0: Bonjour.
1: Alors c'est monsieur,
2: oui, c'est Momo Dabo.
1: Ok, monsieur Momo Dabo.
0: Momo, comment vous allez? Je crois que la dernière fois vous étiez inquiet par rapport au remboursement. Au surnombre.

0: voilà, les, comme qu'est-ce que ce soit les cafés, les cacaos, comme l'anaka, tout ça là. Bon, vraiment, c'est sur ce côté même, j'ai aimé beaucoup quoi.
1: Je vois.
0: En dehors des défis, comme on a l'habitude de voir, mais on a remarqué depuis l'année passée, cette année encore, John Monboy, tu vois, sa chorégraphie, vraiment, c'est ce qu'il faut continuer quoi.
2: D'accord.
0: Ça, après ça aussi, on a remarqué aussi que tout le monde était uni ces jours-là. Bon, vraiment, moi j'aimerais que non, quelle que soit notre divergence, il faut regarder toujours l'intérêt de la nation, quoi. C'est très, très important.
2: Très beau message.
0: On n'a pas parlé des partis politiques, mais la religion, où on parlait de la Côte d'Ivoire. Donc, vraiment, c'est quelque chose qu'il faut toujours passer à savoir.
2: D'accord. Voilà, merci beaucoup, Monsieur Momo. Merci.
0: Bonne émission.
2: Ok, et puis excellente journée, hein. Restez toujours sur Life Radio.
1: Merci beaucoup, Monsieur Momo. Et il a parlé d'un fait qui est très intéressant, le ballet de Monsieur Georges Momo. Allô?
3: Allô, bonjour à la famille.
1: Bonjour, monsieur.
2: Bonjour, notre frère.
3: C'est Mahmoud depuis commencer.
1: Monsieur Mahmoud.
2: Bienvenue, monsieur Mahmoud. Enfin, un coucou aussi à tous nos amis de la commune de Koumassi. Alors,
3: merci beaucoup.
2: Le 7 août 2026, festivité durant une semaine. Qu'est-ce qui vous a marqué? Qu'est-ce que vous avez retenu? Et si vous avez un message également à faire passer?
3: Ce qui m'a vraiment marqué, c'est un peu dans chaque commune, dans chaque quartier, il y avait la fête. On a senti que les Ivoiriens vraiment ont fêté cette indépendance-là un peu partout.
2: D'accord.
3: Ce qui m'a vraiment, vraiment, vraiment marqué. Et puis le passage des Gabonais.
2: Mm-hmm. Dans la tenue traditionnelle avec les lances.
3: Elle m'a vraiment marqué.
2: Ce sont les combattants spirituels.
3: Oui, eux au moins, ils ont mis ça devant.
2: On n'avait jamais vu ça.
3: On n'avait jamais vu ça. Moi, en tout cas, ça m'a marqué. Ça m'a marqué.
2: D'accord.
3: Merci, bonne journée.
2: Merci beaucoup. Bonne journée à vous. Bien de choses à toute la famille. Alors...
1: Non, il faut dire que quand même, M. Mahmoud aussi a relevé un point important. Il y a le passage des forces gabonaises. Franchement, ça a été, je veux dire, l'une des plus grosses innovations cette année en termes d'anniversaire d'indépendance de la Côte d'Ivoire. Moi, ça m'a permis de savoir comme Monsieur Mahmoud.
2: Ce sont les pygmées.
1: Voilà. Donc oui, merci pour la précision. Les pygmées. Donc ça m'a permis aussi de découvrir la culture gabonaise à travers les forces de l'ordre. Quand on regarde la tenue, on regarde les accessoires, les lances et tout. Franchement, sans vous mentir, c'était un moment de pur plaisir, en tout cas, à regarder.
2: On revient également sur le volet culturel avec la compagnie Georges Monboy qui a fait sensation. Mmh. Il a mentionné, Momo, notre ami de la commune d'Abobo, il a mentionné, toutes les régions ont été représentées, notre culture, le volet agriculture, voilà, toute la Côte d'Ivoire dans son ensemble, dans une pièce qui a été très bien montée.
1: C'est ça, quand on parle de café, quand on parle de cacao, il a représenté en fait non seulement la Côte d'Ivoire dans toute sa splendeur, mais aussi les différents éléments qui valorisent notre pays. Quand on regarde le café, quand on regarde le cacao, l'anaka, l'EVA, il a représenté de telle sorte que, en fait, on a senti cette chaleur, on a senti aussi cette différence qu'il y a dans les différents anniversaires qu'on a eu à faire. Et même l'innovation, pendant ce ballet, il y a eu l'utilisation de ces musiques, la musique qui a été générée par l'intelligence artificielle. Je pense que ça a fait même polémique sur les réseaux. Les gens
2: sujet, il ouvre une autre brèche dans cette émission. On prendra, on va démarrer avec ce détail-là
1: oui.
2: Après le moment qu'on va partager maintenant. On va permettre à nos auditeurs de souffler, de s'aérer musicalement, et puis on passera à la pause, et juste après, on reviendra pour le sujet du jour. Je rappelle que nous parlons en ce moment des moments forts de l'indépendance de la Côte d'Ivoire. Comment vous l'avez vécu? Qu'est-ce qui vous a marqué? Est-ce que vous avez un message à nous donner? 27 225 49 880. On se retrouve dans quelques instants.

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0: Ils sont nombreux à l'écoute de cette radio du Life Matin Info des Vacances. 27 225 49 880. Nous parlons en ce moment des moments forts de l'indépendance de la Côte d'Ivoire. Et là, oui, ils sont déjà en ligne.
1: Ils sont déjà en ligne. Allô?
0: Allô?
1: Allô?
2: Oui, bonjour, le trio des vacances.
1: Bonjour, monsieur Yao Gervais.
2: Non.
1: Ah, je me suis trompé aujourd'hui.
0: C'est monsieur Zo Gervais. Tu as changé le patronyme, de monsieur Zo Gervais facilement comme ça.
2: Voilà, c'est vrai, il y a beaucoup de Yao Gervais. Mm-hmm. Mais vous, Gervais, je suis le seul en Côte d'Ivoire.
0: Et l'unique.
1: Et l'unique, hein. Fidèle auditeur d'ailleurs.
0: D'accord.
2: C'est le Life Radio.
1: D'accord. Alors, on parle des temps forts hein, de l'indépendance. Qu'est-ce qui vous a le plus marqué lors de cet anniversaire-là?
2: Déjà, moi, j'y étais. Voilà, parce que je suis fils de Yopougon. Yopougon m'a vu grandir et depuis 1975. Et ça, c'est une particularité pour Yopougon et pour moi d'ailleurs d'être présent, de vivre, parce que ce qu'on a vu, ce qu'on a regardé, ça ne s'explique pas. Il faut vivre cela. Et moi, l'un des temps forts, c'est la présence de l'Inde, de la Guinée, du Gabon et du Bénin. Franchement, j'ai été séduit par leur défilé. Et puis, il y a aussi les forces spéciales. Oui, voici une force que j'aime tellement. Et quand vous regardez un peu leur défilé, franchement, vous voyez la souplesse. Vous savez que c'est une force qui est véritablement...
0: Monsieur Zo Gervais, la souplesse des militaires, là, des forces spéciales, dans le défilé. Non, là...
1: Oui, dans la souplesse même, hein.
0: Oui, je vous écoute, je comprends bien ce que vous voulez dire. Hein.
2: Voilà, non, mais la force dans le défilé, dans les actions sur le terrain, mais c'est une force qui va tellement vite. Voilà, donc, voilà, comme je l'ai dit, à leur défilé de la force spéciale, Et puis aussi, quand le président est arrivé, vous voyez, il était sur le char. Franchement, j'ai aimé son écran. Regardez son regard. C'était un regard quand même qui montrait un peu l'avenir des Côte d'Ivoire qui est en train d'avancer.
0: Monsieur Zo, est-ce que vous avez, ça dit, c'est vrai, vous avez vécu des moments exceptionnels. Maintenant, qu'est-ce que vous avez retenu concrètement? Si on vous demandait ce que cette célébration-là a représenté pour vous ce week-end et que vous voulez donner un message à partir de ce que vous avez vécu ce jour-là.
2: Voilà, c'est véritablement la Côte d'Ivoire qui est en marche. On doit tous se mettre au travail pour être indépendant. Ça, c'est ce que je retiens. Parce que tout le monde l'a vu. C'est parce qu'aujourd'hui, cette Côte d'Ivoire est indépendante qu'on a vu tout cela. Donc, moi, c'est l'indépendance dans le cœur des uns et des autres. L'indépendance... qui doit mener tous ces Ivoiriens, à se battre et être aussi indépendants comme la Côte d'Ivoire. Merci infiniment à vous. Je continue de vous suivre et que Dieu vous garde.
0: Amen. Amen. C'est à vous le merci. Un grand merci à vous pour votre fidélité à Life Radio.
1: Effectivement. Allô? Alors, d'accord, nous n'avons pas d'auditeurs. Donc, on revient rapidement sur ce que M. Zo Gervais disait tout à l'heure.
0: Avant de revenir sur M. Zo Gervais, tu avais abordé un sujet.
1: Oui.
0: Donc, on revient sur les commentaires des uns et des autres. Parce qu'on a pu voir dans la chorégraphie, dans la pièce montée par la compagnie Georges Monboy, de la musique.
1: Oui.
0: Et voilà, générée par l'intelligence artificielle.
1: Artificielle.
0: Selon les paroles de ce qu'on a pu, selon tout ce qu'on a pu entendre et voir sur les réseaux.
1: Effectivement, l'utilisation de cette musique générée par l'intelligence artificielle lors de cette cérémonie a fait grand débat quand même sur les réseaux et même dans notre entourage. Les réactions sont nombreuses, hein. Certains pensent que le fait de recourir à l'intelligence artificielle, c'est le signe que la technologie s'invite désormais dans les grandes cérémonies nationales et peut offrir de nouvelles possibilités de création, ce qui est tout à fait visible. Mais pour d'autres, ce choix, en fait, il est difficile à accepter parce que nous sommes dans un pays qui regorge de beaucoup de compositeurs, de beaucoup d'artistes, notamment des artistes de Yopougon.
0: C'est ce que les gens décrivent.
1: Voilà, c'est ce que les gens décrivent.
0: C'est ce qu'ils décrivent. Voilà. Ils sont pas contents, ils estiment qu'il y a beaucoup d'artistes déjà même dans la commune de Yopougon. On sait que le Zouglou prime, on a des artistes en thème de musique de variété. Il y a des espaces culturels de chaque région que je vais pas citer. Donc ils se sont dit simplement pourquoi ne pas les avoir choisis pour cette musique et utiliser l'intelligence artificielle.
1: Effectivement, le fait de ne pas voir ces artistes là présents lors du 66e anniversaire, c'est ce qui crée cette polémique, parce que en tant que citoyen, on se dit qu'on a quand même beaucoup de talents locaux, et donc cet anniversaire pourrait permettre aussi à ces talents là de pouvoir non seulement se révéler, mais des talents déjà connus qui pourront aussi faire la promotion.
0: Mais est-ce que c'était pas intéressant?
1: Non, c'était intéressant. Je suis d'accord. Moi, je suis d'accord. Moi, j'ai pas. Je fais comprendre déjà la psychologie de ces personnes-là.
0: 27, ils disent. Excuse-moi. 27 225 49 880. Nous attendons toujours votre. On attend de partager votre expérience avec nous en direct ici sur Life Radio dans le Life Matin Info des vacances. Vas-y, Joseph.
1: Voilà. Donc, en fait, je partage l'avis quelque part. D'un côté, je partage l'avis de ceux qui se plaignent, parce que on a quand même des artistes de Yopougon. Quand on prend la nouvelle génération, on a la team le Biama. On a la team de Poi. On a le Biama, on a des artistes quand
0: vous
1: même.
0: Il y a une scène pour les artistes, le concerto, les artistes y étaient.
1: Oui, d'accord, mais là on parle de la fresque qui a été présentée.
0: Là on parle de musique.
1: Oui, on parle de musique. Et ça a été présenté lors de la fresque, lors des différents passages, quand on voit le café, le cacao et tout. Je veux dire, c'est à ce moment-là qu'on aurait pu quand même permettre à nos artistes locaux de pouvoir aussi s'exprimer. Parce que vous imaginez, moi perso, j'imagine José en train de chanter, par exemple, les vertus de la Côte d'Ivoire, en train de parler du cacao.
0: Elle a fait sa prestation avec Côte d'Ivoire, le titre Côte d'Ivoire.
1: Oui.
0: La veille également.
1: Mais aussi, on a d'autres artistes, comme la team de Poi. Ça permet de mettre en avant les musiques que bon nombre de jeunes écoutent aujourd'hui. Mais le revers de la médaille, c'est quoi? C'est qu'on est à l'aide de l'intelligence artificielle. Et moi, personnellement, ça ne m'a pas posé de problème du fait qu'il y ait la musique de l'intelligence artificielle qui a été utilisée. On est dans la nouvelle génération. On utilise l'intelligence artificielle partout. Et ces personnes-là qui se plaignent, moi, j'ai envie de leur demander, quand ils ont besoin, par exemple, de faire des photos et tout, ils ne se rendent plus au studio. Ils vont utiliser...
0: Non, pourquoi les professionnels, ils vont toujours au studio?
1: Oui.
0: En fait, là, ils sont en train de décrier, la plupart de... Bon, la population décrit un peu la force ou bien l'impact qu'a l'intelligence artificielle aujourd'hui sur nos différentes activités, surtout dans le monde de l'art, dans le monde de la culture. Moi, j'ai déjà vu des posts, des publications où on se plaignait de ce dont tu viens de parler. Au niveau des photos, on estime qu'on est en train de tuer l'esprit créatif de certains acteurs culturels.
1: Oui, et c'est déplorable. C'est déplorable parce qu'il y a des personnes aujourd'hui, comme des professionnels, comme tu le disais, qui sont aptes, ou du moins qui ont cette capacité-là de pouvoir faire vivre l'image, de pouvoir faire vivre ces personnes au travers des photos. Mais je veux dire que ces personnes qui se plaignent généralement, moi, à mise à part les professionnels, je parle des citoyens lambda, par exemple, comme moi, par exemple. Je vais sur les réseaux sociaux, j'utilise le réseau social et tout. Je me dis, si je n'ai pas les moyens d'aller voir ces professionnels en question qui proposent des sommes qui ne rentrent pas dans mon budget, facilement, je prends une photo, je me dis, bon, voilà, je vais sur l'intelligence artificielle, je me génère une photo là et puis je balance. Certes, ça tue l'esprit créatif de ces personnes, mais d'un autre côté, je me dis que c'est encore plus facile.
0: Allô?
1: Allô?
2: Allô? Oui, bonjour.
0: Bonjour, monsieur.
1: Bonjour, monsieur.
2: Ah, je suis en direct, bonjour, je suis Alain Toussaint.
0: Ok, monsieur Alain Toussaint, bonjour, c'est un plaisir de vous entendre.
2: Hein?
0: Félicitations pour l'organisation de l'indépendance.
2: Merci beaucoup.
0: D'accord.
2: J'ai vu votre débat, il est très intéressant.
0: Ok.
2: Et je voudrais intervenir si vous le permettez.
0: Mais bien sûr, vous êtes chez vous, vous êtes à la maison de toutes les façons.
2: Très bien, oui, c'est ça. Merci beaucoup. Bon, déjà, félicitations pour l'intérêt que l'antenne Life Radio accorde à la célébration du 7 août à Yopougon.
0: Ok.
2: Voilà. J'ai vu émerger une polémique ou disons un débat sur le recours à l'intelligence artificielle par le chorégraphe Georges Mamboy. Je voulais simplement préciser que tous les acteurs économiques, sociaux, culturels, même sécuritaires, vivent avec les instruments de leur temps. Voilà. Okay. Si vous regardez sur Google, vous verrez en quelle année l'aviation a été créée. Et c'était des pilotages manuels. Mais pour le faire, il fallait avoir une connaissance avérée du secteur. On n'était pas pilote qui veut.
3: Et aujourd'hui, les avions peuvent parcourir 12 heures, 16 heures de vol, peuvent faire 12 à 16 heures de vol en ayant recours à l'informatique, à l'intelligence artificielle. Cela n'en fait pas moins, notamment les pilotes, de bons techniciens, de bons ingénieurs, etc. Donc, je pense qu'il faut épouser son temps en ayant recours à tous ces outils, notamment même en radio déjà. Quand vous faites de la programmation à partir de minuit et l'ordinateur travaille pour vous, ce qui évite d'embaucher un technicien toute la nuit comme cela se faisait dans d'autres stations qui en avaient les moyens. Aujourd'hui, on a tous recours aux outils informatiques, à l'intelligence artificielle. Maintenant, concernant la polémique dont vous parlez, d'abord, je voulais préciser, et votre radio, je pense, a été l'une des premières à diffuser la chanson de l'indépendance qui a été conçue par 9 artistes de Yopougon.
0: Effectivement.
3: Les talents locaux ou les talents résidents à Yopougon ont accepté de participer au projet. Bien entendu, pour une chanson, on ne peut pas faire appel à tous les talents de la commune, mais les visages, les voix les plus symboliques, les plus célèbres, les plus connus, ont été sollicités pour lancer ce projet. Concernant la musique qui accompagnait la presse de Georges Monboy, je pense qu'on ne peut pas concevoir un projet via l'intelligence artificielle si on n'a pas compris le projet lui-même. Donc, il y a d'abord l'intelligence humaine qui sollicite peut-être les outils informatiques. Moi, je ne sais pas s'il a sollicité l'intelligence artificielle pour son son, mais c'était simplement pour dire qu'on doit vivre avec son temps. Lorsque les VTC sont arrivés, notamment en France, on a vu une levée des boucliers des taxis traditionnels, les artisans taxis, qui pensaient que leur commerce allait mourir. Mais aujourd'hui, la quasi-totalité des artisans taxis de France, et même de Côte d'Ivoire, en tout cas une bonne partie, sont sur les applications de VTC. Cela facilite. Avant Google, on avait le chauffeur du quartier à qui on demandait une course pour aller, par exemple, à Vridi, Cité, etc. Et le chauffeur s'y rendait parce qu'il avait une connaissance de son territoire. Il maîtrisait son territoire. Aujourd'hui, le même chauffeur peut y aller tout aussi aisément, mais il s'appuiera sur une application de circulation pour savoir quel est le trafic et trouver le meilleur trajet qui lui évite les embouteillages et pour pouvoir amener son client à bon port. Donc, il faut, à mon sens, relativiser ce débat. Derrière l'intelligence artificielle, avant l'intelligence artificielle, il y a d'abord l'humain qui intervient. Sans intelligence humaine, il n'y a pas d'intelligence artificielle. C'est voilà, ça. C'était la petite contribution que je voulais apporter ce matin, parce que je trouvais le débat très intéressant, mais il ne faut pas le réduire à ce qu'on entend en ce moment. Oui, il y a des artistes à Yopougon, il y a ceci, il y a cela. Non, Yopougon est le creuset national. Les créateurs culturels, les sportifs, les acteurs économiques font vivre la cité. Évidemment, quand un tel événement se produit dans la commune, ils sont tous sollicités. On l'a vu à travers les différentes réunions du député-maire qui a associé tout le monde. Et au niveau de la culture, on ne pouvait pas créer un projet sans solliciter les talents de la commune. Maintenant, le débat sur l'utilisation ou le recours à l'intelligence artificielle, je pense qu'il faudrait aller plus loin. Alors, il faut l'approfondir. Pour monter dans un avion, le pilote est aux commandes, mais l'avion est en pilotage automatique.
0: Okay.
3: Vous voyez,
0: oui,
3: ça aussi, c'est l'intelligence artificielle. Est-ce que cela veut dire que le pilote est un mauvais pilote? Non. Il a la maîtrise de son outil, il a la maîtrise de son secteur, il a une parfaite connaissance de l'aviation. Voilà ce que je voulais
0: ajouter. Il faut s'adapter à la réalité, il faut suivre l'évolution des choses.
3: Tout, c'est tout. Mais par exemple, si vous êtes un mauvais journaliste et que vous faites à l'intelligence artificielle, ça ne vous donnera pas de bons reportages, de bons articles, parce que vous n'êtes pas un bon journaliste. Il faut d'abord avoir la capacité d'exister avant de recourir à l'intelligence artificielle. Par exemple, vous avez une belle voix, mais l'intelligence artificielle, même si on clone votre voix, ne pourra pas faire aussi bien que vous.
0: Merci pour le compliment, Monsieur Alain Toussaint.
3: Je vous en prie.
0: Je rappelle que vous êtes le directeur de communication de l'honorable député maire de la commune de Yopougon.
3: Tout à fait,
0: son conseiller en communication. Ok. D'accord, merci beaucoup. En tout cas, comme je vous l'ai dit, ça a été une très belle réussite. Et votre contribution est également de taille. Merci.
3: Merci.
0: Et on
3: merci.
0: Vous souhaite.
3: Et merci à Life Radio et okay. au groupe Life. Hein, merci, au groupe Life, monsieur, la télé, les réseaux, le magazine Life, tout ça. Franchement, merci. Merci à vous.
0: Passez une excellente journée.
3: Pareillement. À bientôt.
1: Merci, monsieur Alain Toussaint. Alors, il évoquait tout à l'heure un point très important. Il dit qu'on utilise les moyens de notre, les moyens de notre temps en ayant recours aux outils modernes comme l'intelligence artificielle. Mais moi, de son intervention, ce que moi je retiens, c'est que il n'y a pas d'intelligence artificielle sans intelligence humaine. Parce que lorsqu'on regarde la fresque et les musiques qui ont été utilisées, on se dit automatiquement que ces personnes-là qui étaient derrière, qui ont créé cette musique, quand même, c'est de l'intelligence humaine qu'elles ont mis en avant. Donc, je retiens que c'est naturel qu'on utilise cela lors de notre
0: prestation. Il y a plus d'une chose à retenir. Mmh. Déjà, il faut s'adapter à son temps. Il a donné des exemples très précis. Mmh. On évolue en fonction des réalités, on s'adapte. Mmh. Et la seconde chose, c'est que l'intelligence artificielle, elle est comme un assistant.
1: C'est ça.
0: Donc, qu'on arrête un peu de ne pas réfléchir et balancer tout comme on veut. Et si cette musique a donné le résultat qu'on a pu voir et qui a fait plaisir à de nombreuses personnes, c'est bien qu'il y a eu un travail qui a été fait en amont et l'intelligence artificielle est venue juste compléter, ajouter sa part pour peut-être rendre ça encore plus parfait. Mmh. Toujours est-il qu'on a passé un très bon moment de toute la semaine de célébration du 66e anniversaire de la Côte d'Ivoire. Mmh. Nous sommes de retour, on reprend les activités, les messages sont passés. Voilà, donc vive la Côte d'Ivoire.
1: Vive la Côte d'Ivoire.
0: Demain, on va se retrouver à partir de 7h sur Life Radio. Merci Joseph, merci Annie Canor.
1: Merci Annie
0: Canor. N'oubliez pas, Life Radio, c'est 24 heures sur 24. Après nous, le programme se poursuit. Bye bye.
1: Merci.
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0: Pas encore sur la radio. Bah,
1: j'espère qu'ils sont assis.
0: Voilà, ouais. faut se revoir en fait. Bienvenue tout le monde, on est très heureux de vous retrouver. Vous m'entendez bien, vous là?
1: Pas très bien.
0: Que se passe-t-elle?
2: Qu'est-ce qui se passe?
1: Faut toucher ce qu'il y a à toucher là-bas.
0: Non, c'est bon, je pense que c'est bon. Donc je disais bonsoir tout le monde. Bienvenue sur les 107.7, qui a déjà arrivé là-bas. Sur les 107.7 Live Radio, comme tu l'entends, oui, on est de retour. Oui, c'est le démarrage de la semaine. Donc évidemment qu'on est avec vous. On s'est dit, mais comment ils vont passer la semaine sans nous, sans nous entendre, okay, sans avoir un envoi dans leurs oreilles. Et donc on est là, on espère vous accompagner pendant ces deux heures là. Deux heures, ce sera deux heures de fun, deux heures de
1: rigolade,
0: de news,
1: hein,
0: de rigolade. On va refaire la DA. Vous avez bien fait. Donc deux heures durant, on va essayer de passer un bon moment, rempli de fun, rempli d'actualité. Les papos seront cassés dans quelques instants seulement, rempli de nouveaux sons, des sons qui cartonnent, des hits du moment, comme de gros classiques, comme vous les aimez d'ailleurs. En parlant de classique dans le versus, aujourd'hui vous allez retrouver des légendes avec des sons que forcément vous kiffez. Nous on adore ces chansons là, donc elles seront en compétition dans le versus. Et puis pour la deuxième heure aussi, on aura pas mal de choses, notamment nos invités qui seront avec nous, ah oui forcément, et des jeux, plein de jeux qui vous permettront donc de repartir avec pas mal de lots, repartir avec aussi un titre qu'on va vous donner. Non, moi je fais le titre et puis on va vous donner le titre du meilleur joueur de la radio. Moi je dis ça, j'ai... Bonsoir donc à vous aussi, mes très chers Saïgon et Léandre, comment ça va?
3: Ouais, super.
0: Ça a été la semaine de l'indépendance?
3: C'était un peu long, mais oui.
0: Ah, attends, c'était plein de week-ends qui est long. Jesus.
3: C'était un peu long, mais oui.
0: C'est une première dans mes oreilles.
2: Ah, ouais. Voilà, c'est d'accord, la première fois que j'entends ça.
0: Léandre, toi, ça va? Ça a été?
2: Ouais, ça a été. J'ai passé un excellent week-end.
0: C'est parce que tu me disais, toi, là, tu es quelqu'un, hein?
2: Ça a été. Ouais, j'ai profité de ce week-end-là.
3: Que le jeune nous raconte ce qu'il faisait à San Pedro.
0: Ah oui, tu étais chez moi.
2: Ouais, j'étais à San Pedro, c'est bien passé. Ouais, j'aime bien les plages de San Pedro.
0: Les plages, oui, vas-y, dis-moi. Mais tu peux venir me parler,
3: Que les plages?
2: Ouais.
3: J'étais avec qui déjà?
2: J'étais avec des amis. Des amis.
0: On est allé quel type d'amis? Faut laisser ça là. J'ai aimé les plages de San Pedro. Forcément, si tu as aimé les plages, c'est pas que tu as vu quelqu'un défiler en bikini là-bas.
2: Non, je suis allé travailler.
0: Tu as aimé quoi de la plage?
2: Les vagues.
0: Merci. Tu as bien fait. Mais en tout cas, ça fait plaisir. Mais t'inquiète, la prochaine fois que tu viens, tu me fais signe. Sûrement que tu as. On doit s'attraper sur. Il y a
2: l'amalgame.
0: On doit s'attraper sur les plages de San Pedro. Hey, t'as compris ça comment?
2: On doit s'attraper.
0: Les vagues que tu as vues, tu as aimé là.
2: Si.
0: Moi aussi, j'ai aimé ça.
2: Oui.
0: C'est de ça qu'il s'agit.
2: Ça y est, valide.
0: Voilà, c'est de ça qu'il s'agit. Allez, bienvenue, installez-vous confortablement. Il y a un seul numéro de téléphone pour nous rejoindre ici quand on sera parti. Évidemment, pour notre jeu et aussi pour le sujet du jour, c'est bien le 27 225 49 880. Suivez bien. 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Facebook, Instagram, mademoiselle.
3: YouTube,
0: comment faut faire pour aller nous écouter ou nous suivre là-bas?
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0: 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Hein, c'est cadeau d'ailleurs. Ouais. 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
3: Ouais,
0: et puis.
3: Je suis les gens de mon entourage.
0: Ils n'ont pas téléchargé.
3: Tu les menaces même.
0: Non, même toi, tu menaces doucement.
3: Parce qu'à la fin du mois, c'est pour dire, c'est comment la star?
4: Écoutez,
0: il faut qu'ils écoutent comment c'est élaboré, comment tu travailles.
3: Je t'ai dit, comment je réfléchis, comment je fais pour gérer les
0: bérets. Ils vont bien comprendre. 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Maintenant, tout est dit. Hanoulila. Amo jamo. Avant qu'on dise ça, dites-moi, je sais pas, salut tout le monde là. Comment on dit ça, embêté? Bonsoir. Comment on dit embêté?
2: Embêté.
0: Ayo.
3: Ah non, c'est pas. C'est ça.
0: Ayo, kakakakakaka.
2: Ayoka.
0: Voilà.
3: En bas, oui, on dit comment?
0: Manu. C'est qu'est-ce que c'est? Manu. Ah, mon cher. Soyez les bienvenus. Anou, c'est ça, non? Donc, c'est Manu.
3: C'est ça?
0: Aïe, comment que tu vois?
3: Manu, c'est quand c'est femme, Manu. Maintenant, c'est
0: Gajan. Janou.
2: T'as vu qu'il cherchait? Il
3: cherchait.
2: Tu sais, il y a tous les salutations.
0: Vous savez ce qu'on va faire? Tout le monde va se retrouver là. Voilà, on va consulter nos génies, nos parents.
2: C'est mieux.
0: Pendant ce temps-là, on va s'écouter de la musique. Et puis, on se retrouvera pour la suite de ce programme. Bienvenue encore une fois.
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2: Le grand show le plus chaud de la radio est de retour. Ben oui, on démarre la semaine ensemble. Vous les avez entendus, je pense, au démarrage. Hein. Léandre et Saïgon qui sont bien installés.
3: Très bien installés.
2: Ah oui, tu dis quoi, j'ai arrêté de les Léandre. Moi, je sais pas, je dois tout prononcer en fait.
4: Moi, tu l'appelles la Léandre.
2: Léandre.
3: Waouh.
2: Quand même, tu vois, avec élégance.
3: Oui, j'adore.
5: On parle là-bas.
4: Essaye de faire ça de façon romantique.
2: Léandre.
3: Ton numéro,
4: si
3: là,
4: c'est. Est-ce que tu es fâché que tu l'as appelé?
5: Attends, il parlait bien, là, il vient parler.
3: On veut t'envoyer l'argent.
5: C'est tout ce que tu as là, tout mobile là, c'est ça.
3: D'accord, il n'y a pas de problème.
5: On va faire commencer l'émission en mode loveuse d'une manière là, ça t'es fatigué toi-même.
2: Donc n'hésitez surtout pas hein, pour intervenir ici en direct avec nous. Un seul numéro de téléphone à composer, c'est bien le
3: 27 225 49 880.
2: Allez, c'est le moment du versus. Vous savez, le principe, il est super simple. Des sons s'affrontent sur la radio du lundi au vendredi dans le grand show de 18h à 20h. Et aujourd'hui, j'ai parlé de légendes, j'ai parlé de gros hits, j'ai parlé de gros noms quand même qui vont s'affronter. D'ailleurs, ouais. On va commencer avec ce titre-là, Dosé sur la radio.

0: Et puis évidemment, on va jouer ballon avec Yodé Siro et le regretté Abomé l'éléphant. Dans le Versus, ça chauffe sur la page Facebook, allez-y vous aussi. Sinon, appelez-nous au 27 225 49 880 pour être en direct avec nous, nous donner votre avis. Est-ce que pour vous, c'est dosé, c'est mollo mollo ou bien c'est la canne chez nous qui doit remporter le titre de chanson Zouglou du jour sur la radio? Si c'est le cas, n'hésitez surtout pas. Je disais, ça mousse fort, fort, fort, fort sur la page Facebook de la radio. C'est même très, très, très chaud. C'est assez coincé, même, j'ai envie de dire ça comme ça. Moi, je sais pas pour vous, déjà, c'est quoi votre titre phare parmi ces trois chansons? On est trois aussi.
1: C'est chez nous.
0: Est-ce que vous êtes du même avis que nous? Bon, que les deux qui sont en face de moi là, hein?
2: Sinon, il n'y a pas de chance, quoi.
0: Moi, non. Oui. Moi, j'aime doser, ya. J'aime mollo, mollo, puis j'aime... Si vous êtes comme moi là, appelez. Bon, moi-même, là, j'ai choisi après. C'est de réfléchir d'abord. Donc, si vous êtes comme moi, prenez votre temps, réfléchissez un peu seulement et puis appelez-nous. C'est 27 225 49 880. Vous l'avez entendu à l'instant. C'est la canne, c'est chez nous. Bon, on l'a remporté déjà. C'était prédit.

0: tu rejoins moi. Waouh.
1: En bas. Décalez-moi sur le côté.
2: Hey. On s'en est tous aussi, hein.
3: Ouais. Ça déchaîne d'avis.
1: Prends en bas. Décalez-moi sur le côté. Hey.
2: C'est dosé sur la radio. Appelez maintenant 27 225 49 880. Numéro de téléphone pour nous rejoindre en direct. Bon, tu es très chien d'avis. Ah, c'est parce que mon. Pour quel balance entre qui est Biggie?
3: Actuellement, il y a 35%.
1: Puis pour qui?
3: Et puis pour prendre en haut, prendre en bas, non.
1: D'accord.
3: Et puis. Oui, les calculs là, c'est pas trop mon truc, hein. Les calculs là. Non, c'est qui est sur l'autre et un peu au-dessus. Voilà.
2: Qui est au-dessus là? Qui est au-dessus?
1: La canne, c'est chez nous.
2: Non, léger.
3: Mais là, si tu n'as pas fait attention, que tu as mis encore My System et puis Pali, ça va.
2: Ça sera pas bien. Appelez-nous, c'est 27 225 49 880. Les bons élèves, pardon, répétez bien le numéro de téléphone.
1: 200. Pardon, 27 225 49 880. Tu as fait.
2: Faut répéter, en
1: fait,
2: madame.
1: Le truc, c'est que Ekona, hein, pendant que je parle, Ekona me regarde, c'est pas bon. Faut pas me regarder.
2: Moi, on va faire une mission ici.
1: Faut
2: hein.
1: pas me regarder.
2: On va finir cette émission-là.
1: Faut pas me regarder.
2: Faut
1: me regarder.
2: Il faut répéter.
3: Ok, 27 225
2: 49 880. La
1: perroquette
2: d'Abidjan.
3: Appelez maintenant. Le numéro de téléphone, il est ouvert. Il vous attend. Qui de ces trois titres-là mérite pour vous d'être sacré meilleur titre du jour? On vous attend tous. Sinon, sur la page Facebook. Beaucoup, oui, j'ai dit que c'est chaud,
1: ouais,
3: blanc
1: c'est
3: là-bas.
1: Chaud, c'est chaud.
3: Faut donner, faut nous dire. Qui nous sert
1: la canne, c'est chez nous. Yodé et Siro et Abomé et en tête. Et Dosé de Révolution, Fit et Lone avec Dizzy B, bien évidemment.
2: Deuxième position.
1: Molo, naturellement. La troisième position.
2: Molo, quand même. C'est des légendes qui sont dans ce moment-là. C'est Magic System, c'est Fally.
3: Les gens n'aiment pas. Molo.
1: Ouais, ils aiment pas. Ils sont trop pressés. C'est le problème.
3: C'est ça le problème.
1: Molo. Dans la vie, il faut aller molo. C'est étape par étape, step by step.
2: Ah, bien fait. Il y a l'anglais maintenant. Alors, le téléphone crépita. Appelez-nous maintenant, 27 225 49 880. Est-ce que pour vous, donc, Dosé ou alors la canne séchée, nous, Molo, lequel de ces trois titres-là mérite pour vous d'être sacré titre du jour sur la radio? On vous attend, nombreux, appelez 27 225 49 880. Crépitez le téléphone. Bon, oui, évidemment.
1: Appelez.
2: Vous permettre donc d'écouter Molo de Magic System et Fally Ipupa. Bah oui, en intégralité sur la radio. Puis on se retrouve derrière pour la suite. Mais entre-temps, n'hésitez surtout pas, on attend vos appels.
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0: Allô.
1: Allô, allô, on a quelqu'un dans le téléphone.
0: Allô, bonsoir la team show.
1: Bonsoir, le gars
0: show. La team show, la team
1: show. Yep, on parle à qui?
0: On parle à Monsieur Koné.
1: Monsieur Koné, soyez le bienvenu sur la radio.
2: Bienvenue.
1: Monsieur Koné versus trois sons, Safran, Dosé, donc Molo Molo et La Canne, c'est chez nous. C'est quoi votre choix?
0: La Canne, c'est chez nous.
1: La Canne,

0: Allô, allô. Bonsoir, on parle à qui, s'il vous plaît?
1: Bonsoir, c'est Abdoul de Cocody.
0: Abdoul de Cocody. Oui, il y a le choco maintenant, il y a Abdoul maintenant. Abdoul, sois le bienvenu dans le Versus. On est très heureux de t'entendre.
1: Merci.
0: Alors, Abdoul, il y a le danser maintenant. Oh, danser, Abdoul. Alors, Abdoul, pour toi, lequel... Allô, allô. Il y a un téléphone à crépiter. Hein. Allô, allô. Allô.
2: Oh là là,
0: Abdoul. Désolé, Abdoul. Rappelle-nous, s'il te plaît. Appelle. Rappelle-nous, Abdoul.
3: Allô.
0: Oui, allô.
3: Salut.
0: Je parle à qui? Pourquoi ta voix est timide comme ça le soir, là, alors qu'on est dans le show? Faut pas être timide. On parle à qui?
3: Vous parlez à... Je suis le leader du grand show.
0: Ah, genre, tu veux rester anonyme, quoi? Ah, nous, va aussi, hein. Fidèle auditeur du grand show. Fait plaisir de t'entendre, en tout cas. Alors, dis-nous, pour toi, qui, donc, des titres d'Osé, Molo Molo ou La Canne, c'est chez nous, doit repartir avec le titre pour ce soir dans le Versus?
3: Moi, j'ai d'Osé de...
2: Révolution.
0: C'est d'Osé de Révolution. Allô,
4: c'est ça.
0: Allô, donc là, quand même, d'Osé, je reçois quand même un point, c'est pas rien ça. Ah oui, on va d'Osé quand même. Appelez maintenant si vous voulez voir votre titre préféré repartir à la première place de ce Versus. Est-ce que toi tu connais Bridonia? Allô, allô. Bonsoir.
1: Je suis encore de retour.
0: C'est Abdoul de Cocody.
1: De Cocody.
0: Abdoul. Allez Abdoul, tu as trois titres qui sont mis en compétition dans le Versus. Donc tu as Dosé, Révolution, il y a Molo Molo, Magic System, Fally Poupa. Et puis il y a La Canne chez nous, hein, Yodé Siro et puis Abomé l'éléphant. Donc ton choix se porte sur quel titre?
1: Yodé Siro
0: et Abomé l'éléphant. La Canne c'est chez nous.
2: Oh. Ah ouais, c'est chaud.
1: Fouillez-vous,
0: gagnez. C'est toi qui as bien fait. Merci là-bas, Abdoul. Merci beaucoup. Reste à l'écoute sur

0: Allô.
1: Bonsoir.
0: Bonsoir ma belle. Comment ça va? On parle à qui? Mais pourquoi on t'entend pas bien? On t'entend loin comme ça. Ah, donc faut mettre ta bouche à côté de téléphone, on a déjà bien parlé, non? Allô.
1: Vous parlez à Grâce.
0: Grâce?
2: Grâce.
0: Grâce, non. Allô, c'est Grâce. Tu veux me parler, il y a quoi? Non, ma belle, tu es sur Life Radio. Et là, tu es dans le versus, en fait. Et Grâce aussi, elle n'est pas là.
2: Grâce,
0: où elle est passée? Elle est là. 27 225 49 880, numéro de téléphone pour nous rejoindre ici en direct. Décider de qui repart avec le titre pour aujourd'hui, qui de Dosé, Révolution avec Elon, avec Didi, ou alors de Molo Molo de Magic System et Fali Poupa, des légendes sur la chanson, ou bien même de La Canne, c'est chez nous, de Yodé et Siro, et de notre regretté abomé, l'éléphant. Appelez maintenant, faites votre choix. Sinon, allez sur la page Facebook de la radio. Bah oui, il y a un sondage également qui est fait là-bas. C'est vous qui décidez de quel titre le remportera pour aujourd'hui. Donc allez-y, hein, c'est Life Radio Côte d'Ivoire. Soyez nombreux. Allez voter pour votre chanson préférée. Là, on va retenir que le. Parce qu'on doit aller à la pause, tu vois. Mais avant de partir à la pause, c'est quand même important de savoir qui mène. On a exclu la radio, on a quand même eu trois personnes qui ont appelé, donc notamment avec deux titres pour La Canne, c'est chez nous. Et je pense que largement sur Facebook, là, c'est.
2: Ouais, sur Facebook.
0: On fait le point.
2: La Canne, vraiment, la Canne, c'est chez nous.
0: Ouais!
2: La Canne, c'est chez nous.
0: La Canne, c'est chez nous.
2: Avec 14 votes.
0: Quand même, hein?
2: 94.
0: Il faut rajouter les deux de la radio aussi pour mettre dessus.
2: Il a dit donc
0: 96 voix, quand même. C'est 96. Énorme. C'est énorme.
2: Ouais,
0: c'est énorme. Ne bougez surtout pas, on revient et puis on se fait ça en intégralité sur la radio. Avant, évidemment, les papos de notre très chère, la mère.
2: Elle, aujourd'hui.
0: C'est tout à l'heure.
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1: Les papous de Saigon.
2: Annonce comme ça.
3: Ouais.
2: C'est la voix de qui j'ai entendu.
4: Ah bon, d'accord. C'est la voix frisson, hein.
2: Ah bon,
3: attends. Je reprends.
2: Et reprends, je vois.
4: Attends.
1: Les papous de Saigon.
4: Ça fait, non? Oui, ça fait.
2: Les papous de Saigon, la mère est dans la place.
5: Quand je vous disais que le week-end était long, tu voulais me dire que, mais pourquoi tu dis ça? J'étais long comment? C'est parce que j'ai beaucoup voyagé.
2: Il est arrivé, c'était toi.
5: Quand j'ai fini l'indépendance là, à Yopougon, direct à l'aéroport. De l'aéroport, je suis allée au Bénin.
2: Ah, t'as pas croisé les présidents là-bas?
5: Où?
2: Ah, non, à l'aéroport là?
5: Non,
2: c'est pas le même programme.
5: Ils sont allés ailleurs.
2: D'accord.
5: Je suis arrivée au Bénin. J'arrive là-bas, on m'annonce que Angélique Kidjo va recevoir une étoile aux États-Unis.
2: Ah,
5: vous voyez,
2: c'est le boulevard.
5: Le boulevard où il y a les étoiles. Où les gens nous ont menti une année qu'Arafat avait. Ils nous ont eu. Hein. À propos d'Arafat, c'est 7 ans là, c'est après demain.
2: Malheureusement, c'est le 12. C'est déjà arrivé.
5: Donc, on a une émission
2: très, très arafatisée sur la radio.
5: Ça, on dit la 2854e plaque.
2: Quand même, hein?
3: Wow.
2: Je pense que c'est la seule chanteuse
5: africaine.
2: Il y a l'ivoirienne, mais elle est
5: bonne. Tu sais, on aime s'accaparer les choses. On aime s'accaparer les choses. Voilà, donc c'est la seule, hein, déjà.
2: Ah, je crois que c'est un gros événement quand même. C'est vraiment marqué. Angélique, ouais, vraiment.
5: Elle
2: œuvre beaucoup pour la musique africaine. Je pense que vraiment, vraiment, elle le mérite. Et puis, elle aussi, elle est là-bas il y a longtemps. Tu l'avais même là, elle a fait des Grammy, tout ça.
5: Elle t'a dit. Elle joue pas, elle s'en a fait
3: des trucs. Aussi, hein.
2: T'amuses pas. Elle a même joué dans le film Marvel Wakanda.
3: Ouais, tu vois, je l'ai pas bien regardé.
2: Elle a fait une apparition.
5: C'est Isaac de Bankole, moi j'ai vu dedans.
2: Non, mais si tu as regardé, si tu as vu Isaac de Bankole, c'est que tu as vu Angélique là-bas, elle était en panne, elle avait.
5: C'est vrai. Donc quand je suis quitté au Bénin comme ça, vous savez que le Nigeria n'est pas loin.
2: Tu as pris quoi pour aller au Nigeria là?
5: En avion toujours.
2: Ah, parce que wow.
5: Moi je suis toujours en deux avions.
2: Enfin, on disparaît.
5: Non, moi là tu fais voiture, c'est pas mon truc.
2: Mais en fait tu es allé en deux pays même.
5: Oui.
2: Igwe.
5: Tu vois.
2: Et puis c'est compliqué.
5: Quand je suis arrivé là-bas, j'ai pas très réglé le problème entre les piscouais.
3: Ah ouais.
5: Si.
3: Encore
5: les jumeaux là, Ita et puis son frère. Voilà. Ita et puis Paul là. Le frère,
2: le Okoye,
5: je ne sais pas si c'est lui qui est à Mani, ouais. Si c'est le grand frère, ouais. Mais ce qui est sûr, les gens disent que c'est lui qui est au milieu des deux.
2: Parce qu'il y a fait des femmes aussi. Pour ceux
5: même.
2: Qui se souviennent, ça date d'il y a longtemps. C'était une affaire de femmes, justement. La femme de temps. Et après, il se met les problèmes, le désordre dans la famille. Donc, l'autre a dit non, moi, je reste avec ma gaule. Maintenant, la femme de l'autre qui a dit, on a dit, il faut partir là-même. Malheureusement, il a perdu sa femme. Il y a eu plein de trucs autour de cette histoire-là. Les jumeaux, on dit qu'on dit. Les Africains disent qu'il ne faut pas créer des trucs entre les jumeaux. C'est ça qui est en train de se passer. Il y a quoi encore qui s'est passé? Il s'est passé pourquoi?
5: C'est le même truc des femmes.
2: Parce que ça avait été réglé.
5: Le grand frère aussi leur demande l'argent, il fait des choses. Je ne sais pas si c'est leur manager ou si c'est leur quoi. En tout cas, c'est gâté. Hein. Il te dit que lui, il n'a pas eu d'audit.
2: On avait arrangé le truc.
3: Tu es parti, c'est comment? Je n'ai pas pu le régler.
5: Je n'ai pas pu. J'ai tout fait. Je n'ai pas pu.
2: C'est dommage. Hein?
5: Ils m'ont pas écouté. Aucun respect. J'ai parlé jusqu'à. Puis il te dit que lui, il n'a pas eu d'aujourd'hui là. Il n'est plus né le 18 novembre.
2: Il ne partage plus la même date d'anniversaire
3: que son frère.
5: Maintenant, il est né le 30 novembre.
2: C'est compliqué, hein, cette histoire.
3: C'est
2: vraiment.
5: C'est difficile.
2: Non, c'est difficile.
3: Non, c'est très difficile.
5: C'est dommage. Que moi, je viens vous parler, vous ne m'écoutez pas. Ce n'est pas grave.
2: Non, mais c'est dommage. Ça,
5: parce que moi, dans mon pays.
2: Ils ont commencé à éteindre leur carrière et tout.
5: Il y a un joueur dans mon pays qui joue au Real. Comme vous ne voulez pas me respecter, je m'en vais à Madrid.
2: Ils ne savent pas ce qu'ils ont à faire.
5: Donc, de là. Je suis allée à Madrid.
2: Non, mais avant que tu partes à Madrid, je pense que c'est vraiment, vraiment important parce que ça date quand même. Je crois que ça fait quoi?
3: Très longtemps.
2: Pratiquement 8 ou peut-être même 6 ou 8 ans, ça dure en fait.
5: Après, c'est famille.
2: Le groupe était là. Genre, ils étaient vraiment à leur prime. Et puis, il y a eu ça qui est venu. Du coup, ça dissout le groupe. Après, on a dit, oulé, c'est réglé. Ou on dit que c'est réglé. Ils ont sorti même un son ensemble. Avec, on était tous contents, nous, les fans, de revoir les frères ensemble. Et puis là encore.
5: J'ai gâté encore.
3: Bon, maintenant, on
2: ne faut même plus en fêter notre anniversaire
5: ensemble,
2: le même jour.
5: Même. C'est lui qu'ils ne se connaissent plus, même.
2: Non, ça devient autre chose, hein, sérieux. C'est moche, même.
5: Peter.
3: Toi, c'est femme.
5: Mais Peter, même, c'est dit Pierre.
2: Peter Pan.
5: C'est dit Pierre.
2: C'est ça.
5: Il y a Pierre. Pierre, Simon Pierre.
2: Bref. Simon a pris balle perdue dans ça, là, c'est quoi, même, en fait.
5: Ah, c'est qui est sûr? Quand je suis arrivée à Madrid, c'était pour aller confirmer à faire des Yann Diomandé.
2: Oui, non, on a parlé.
5: Donc, c'est fait. Il a commencé les entraînements et tout.
2: Okay.
5: Porte le numéro 25.
2: Ah, c'est bien ça.
5: J'ai vu même les photos avec Mbappé. Mobutu est arrivé. Mais moi, ce que je veux dire à Yann, c'est qu'il ne faut pas trop te choser. Doucement.
2: Enfin, la vient d'arriver.
5: Dans tous les cas, eux-mêmes, ça fait 2 ans, ils n'ont pas eu de trucs. Donc, ce n'est pas sur toi, on compte pour avoir les trophées.
2: Ça veut dire quoi?
3: Elle a gardé pas.
2: Ça veut dire quoi?
5: Non, il ne faut pas.
2: Tu veux continuer le papa ou bien c'est bon?
5: Je vais. Non, attendez. Non. On va y arriver.
3: Vas-y.
5: Faut pas, il va trop. Il n'a qu'à jouer calmement.
3: Doucement.
2: Voilà, sûrement. Mais parce non, que c'est de ça qu'il s'agit.
5: J'ai remarqué à chaque fois qu'il y a un petit truc de bon qui doit lui arriver, il y a les petits buzz autour.
2: Qu'est-ce qui se passe?
3: Qu'est-ce qui se passe?
5: Il a sa copine ici. Ouais. Mais apparemment, il a une autre copine à l'autre côté. Elle qui se promène.
3: Ah, le pro.
5: Avant-hier.
2: Le pro, c'est pro.
5: J'étais là. Les filles ont commencé à faire live. Ah non, c'est le mari des temps. Ah non, lui là, il m'a dragué. Je dis, mais attends, c'est une légende comme ça, on parle. Attends, jusqu'à hier dimanche, jour du Seigneur, j'ai cru qu'elle allait se reposer un peu. Mais non, c'est mal de connaître les influenceuses de TikTok. Il y a une qui s'appelle Aurélie, qui a fait live. Qu'il m'a dragué. Il est entré sortir, il a commencé. Pendant le live, ils ont sonné à sa porte. Elle s'en ouvre. Voilà les policiers. On dit, madame, suivez-nous.
2: C'est tout.
5: Elle dit, je peux au moins porter mes chaussures. Elle dit, il faut porter Ringues. Il faut porter Boudillon. Mais il faut nous suivre. On va partir.
2: Oula.
5: Donc, je vais maintenant checker sur les comptes des amis du pro. Je vois là-bas que voilà, elle va servir de leçon. Je dis que c'est le pro.
2: Mais pourquoi?
5: Qui a mandaté les gens pour la... Mais elle va gâter son nom. Quelqu'un qui joue au Real, il joue pas ici à Oisey.
2: Non, mais genre, il m'a dragué. Il m'a dragué.
5: Non, mais...
2: Il y a des gens qui ont gâté les gens dans le pays. Là, hein?
5: Non, elle devait pas.
2: Mais mon
5: état dragué, tu n'as pas accepté, on est obligé de savoir.
3: Je te promets. Ça reste
5: aujourd'hui, comme il a dit ce qu'il est, là, tu as montré que toi, il t'a dragué. Puis toi, tu as refusé. Parce que quand je vois les commentaires, c'est en mode, la fille, en fait, selon ce que les gens disaient, elle n'est pas trop... C'est pas la femme en question, vous voyez. Et donc, si elle dit, par exemple, que le pro l'a dragué, et puis elle a refusé, c'est comme si elle jetait du discrédit sur le pro. Genre en mode, hein, le pro quoi? Toi, tu as dragué la fille, et qu'elle a refusé, c'est que toi, tu es tombé. Vous voyez un peu le truc. Alors que c'était une bombasse, ça allait faire ouais, le pro a du goût, hein.
2: Mais et alors même, il t'a dragué comme tu dis, il t'a dit, c'est fini.
3: Je sais pas.
5: Tout ça, elle veut faire mal à la copine actuelle du pro. Et la copine aussi, tais-toi un peu, tu t'en fais snap pour écrire là-bas qu'effectivement, il a dragué.
2: Mais, ok.
5: Donc, tout Internet a commencé à dire que où il est arrivé, là, il est au sommet. Normalement, il doit plus traîner
2: là,
5: avec les gens, trucs. Qu'il n'a qu'à laisser la fille, je dis non, ça par contre, il ne va pas la laisser, hein. Elle était là quand ça n'allait pas. Pourquoi ça va et puis elle va lui laisser.
2: Mais elle aussi maintenant, toi, tu es obligé de lui répondre que oui, il a dragué.
5: Je t'ai dit.
2: Chacun fait ce qu'il veut de ses unités,
5: non, c'est un peu ça.
2: De ses datas, de
5: c'est
2: sa vie.
5: Ça. Elle a
2: franchement, c'est compliqué. Hein.
5: Elle a décollé. Donc, je suis quittée là-bas parce que là, je suis arrivée aujourd'hui.
2: T'as pas besoin que tu dragues.
5: Oui, je viens d'arriver comme ça.
3: Je comprends pourquoi tu viens avec une valise. Ah, en France.
5: On m'avait pas vu dans les photos là.
2: Il était vu, tu vois.
5: Ah, elle a Kamoura, ses fiançailles là. Elle le rappelle, RK. Le rappeur qu'on dit son petit frère.
3: Hein.
5: J'étais à leur fiançaille.
2: Qui a dit que son petit frère?
5: Les gens disent, mais lui, c'est vrai, c'est un enfant. Il a fait la 21.
3: Non. Non.
2: C'est compliqué.
5: Oui, oui. Attends, elle, c'est une méra. Donc, elle est plus âgée que lui. Les gens se sont dit, tu vas pas laisser le jeune là, il va bien grandir. Tu les aimes au berceau, on dirait.
2: Mais qu'est-ce que c'est?
5: Donc, quand j'ai fini les fiançailles et tout, c'est ça, je suis venue.
2: C'est bien passé au moins les fiançailles?
5: Oui, c'était bien. C'était bien. On attend maintenant le mariage même. En tout cas, s'ils sont arrivés là-bas, quoi.
2: Mais lui, c'est pas un rappeur trop connu, c'est ça?
5: Bon, moi, mais je le connaissais pas. C'est grâce à Aya que je l'ai connu.
2: Je pense que nous aussi, beaucoup de personnes l'ont connu grâce à Aya. Pourtant, il a commencé quand même il y a un petit bout de temps. Mais voilà, quoi. Après, comme tu dis, là, les gens se posent des questions. Ils se disent, mais est-ce qu'il n'est pas venu pour profiter un peu de la lumière de la Queen?
5: Tout ça,
2: donc, on sait pas trop. Pour l'instant, on est là. Tant qu'elle est heureuse. Ça y est aussi, péripétie de love.
5: Péripétie
2: de love de Aya, c'est quelque chose, hein?
5: C'est le plus important qu'elle a, hein?
2: Aya, là.
5: Être heureux.
2: Go. Voilà, c'est le plus important, je pense. Après, pour les jugements, si il y a vraiment de l'amour, on leur souhaite que du bonheur.
3: Que du bonheur.
2: Voilà, pour la suite, on veut voir le mariage. On va aller, nous, si on est s'asseoir sur nos postes, vous dit, Aya, ta robe est tête. C'est ça qui s'est agi.
5: On
2: sinon,
5: débriefé bien, bien.
2: En tout cas, on leur souhaite beaucoup de chance, beaucoup de bonheur, beaucoup d'amour. Et puis, quand tu n'as pas la date encore du mariage, j'ai l'impression qu'on a fini les fiançailles.
5: Quand
2: attend.
5: On finit l'émission, je vais l'appeler pour voir.
3: Tu as habilité ton numéro.
2: Quelqu'un était au mariage.
5: Là-bas, quelqu'un m'a invité.
2: Mais en même temps, tu ne fais pas émission là.
3: Non,
2: ça ne fait pas
3: qu'elle a son numéro.
5: Il ne prend pas.
3: Donc, pas que.
5: Il connaît ta voix. Il a mon style, mais il vient d'arriver. C'est pas un peu pour monter dans l'avion,
2: c'est ça même.
3: Tu es stylé.
2: À ça qui est sur la radio, on se retrouvera derrière pour notre jeu. Moi, j'ai ton couplet.
3: Le couplet de.
2: Non, tu as oublié le truc à Aubin.
5: Il y a quoi?
2: Chante ton couplet. Sauf que. Je donne le principe. Non, ce qui sera simple, c'est que moi, ce qui va se passer, je vais vous dire les paroles tirées de la chanson. Parce qu'on a les extraits ici. Oui. Il va falloir deviner de quelle chanson il s'agit. Avant de vous tester, testez des gens dehors là-bas. Ça a mal pris. Non, il ne savait pas de quoi il s'agissait. On revient et puis on en parle. À tout à l'heure sur la radio. Ne bougez surtout pas. 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

0: Life Radio 107.7, c'est comme tu l'entends et c'est tous les soirs du lundi au vendredi entre 18 et 20h. On se redonne rendez-vous pour faire le plein de fun, de papos, d'affairages comme vous les aimez et puis le plein de bons sons aussi. Ouais. Quand il s'agit pour les enfants, mais regardez, il faut rentrer dedans, faut rentrer.
1: Rentre.
0: Rentre.
1: Qui te rentre là-dedans.
2: Donc j'arrive.
0: Oui, il va rentrer là, il n'a qu'à rentrer. Il n'a qu'à rentrer dans la conversation.
2: Un, merci, dans la deux, conversation.
1: C'est ça. Un, deux, trois, il avance. Un, deux. Un, deux, trois.
2: Dans la conversation.
0: T'as vu, non. Il vient pas. Hein. Depuis que tu es là, il vient pas.
1: Hein. Il faut rentrer.
0: Ah, tu okay, connais, tu connais. Morsure sur la cuisse. C'est vraiment. Ah, hein. Non, regarde, dans ma tête, je pensais. Dans ma tête, je pensais mouler. Non, dans ma tête, je pensais mouler. Il est 18 ans. Il est 18 ans.
1: Il y a des cuisses qui ont fondu de mouler. C'est ça.
0: C'est qui?
1: Ça, je sais pas. Qui n'a qu'à 10 ans ici, comme ça.
2: Faut dire. Il n'y a pas de défense.
1: C'est pas moi qui ai parlé.
0: C'est quoi, c'est la chanson qui disait que qui a petit moulin? C'est Tagbanak. Petit moulin, non, mais c'est Tagbanak qui a dit pas moulin.
1: C'est les Joulas qui ont petit moulin.
0: Ça, c'est nouveau, on a un petit moulin ici.
1: Oui, c'est vrai.
0: Venez, on en parle. Venez, on en parle.
2: Ok.
0: Annie aussi a petit pied.
1: Oui, souvent. Voilà, mes pieds, c'est.
0: Allez, c'est l'heure du jeu et comme vous le savez, moi j'adore ce moment-là parce que c'est le moment où moi je peux vous faire souffrir.
2: En fait, le tout c'est que
0: légalement.
2: Avant ça, on avait dédicaces.
0: Ah oui, c'est vrai.
2: On avait dédicaces.
0: T'as vu quand tu fais comme ça, là, ça me plaît.
1: Et quand tu dis, va en mode tes cuisses.
0: Non, c'est mollet, c'est mollet.
2: Eh, Seigneur Jésus-Christ.
1: Ouais, elle est traumatisée. C'est ma fille, elle a 14 ans. Elle est traumatisée.
0: Donc, c'est mollet que je voulais mordre. Ouais. Donc, vas-y, Léandre, on a des dédicaces,
2: ouais,
0: évidemment.
2: Des dédicaces,
0: mais il faut que tu
2: Facebook,
0: rappelles. Voilà.
2: Depuis la page Facebook. Donc, on démarre avec Cayenne Delfo de Bruxelles. C'est là, elle est tout le temps là. Hein.
0: Ah, dit, salut Cayenne.
2: Ouais, elle dit, hello la big team, très heureux de savoir qu'on a de nouveau une semaine de bonheur avec vous, chaque jour à 18h. Big dédicace à tous les fidèles auditeurs et à Econ, la meilleure, j'adore sa voix.
0: Tiens, reçois. Reçois, ma belle. Merci là-bas.
2: D'accord. On a également Armino Kouamé. Il dit dédicace à ma femme, Marima, et à ma fille adorée,
0: Marima,
2: précieuse.
0: Marima,
2: c'est pas
0: regarder beaucoup Marima. Hein.
1: Marima, c'est
0: Marima. Oh, c'est une nation. Il y a les filles. On sent qu'il y a les filles.
2: Vous l'avez vécu. Hein.
1: À l'aide de Marima, si tu as laissé nous le dire, fais ça.
0: C'est bizarre que tu en parles parce que moi, ma mère, la dernière grande visite qu'on a, c'est. Ah, elle a mis, on regardait Marima, puis elle a mis manger. Okay. Elle a mis le riz, c'est le riz de mon père. Ah, fallait bon. Surveiller.
2: Elle a la télévision.
0: C'est moi qui ai brûlé le riz. Hé,
1: papa, Marima, tu as fait quoi, Harry?
0: Non mais coucou maman, j'ai pas oublié en fait. C'était bon, je t'ai pardonné, mais j'ai pas oublié. Voilà, oui, vraiment je vais dédicace.
2: Allez, on poursuit avec Malik Sherif. Il est dédicace spécial à la galère. Pour tout ce qu'elle a fait et continue de faire dans ma vie et aussi lui dit que toute chose n'est pas éternelle. En tout cas, ça va être éternelle.
1: Je vais te joindre à Malik même pour faire une dédicace
0: ça peut pas être
2: à la galère.
1: Vraiment. Heureusement que c'est pas éternel. Un jour seulement, on va quitter dedans.
2: Toi, tu voyages, tu es engagé.
1: Ça, c'est financé, hein. Ah, ok. C'est financé.
0: Mais t'as pas de frais de mission, tout ça, y a pas.
1: C'est si, bon. C'est pour ça que c'est pas
0: non,
1: mon
0: toi,
1: agent.
0: Non, tu n'es pas vraiment galère.
1: Non. Moi, même dans mes poches, même, y a pas. Mais sinon, voilà, pour les voyages,
2: pour les
1: missions, oui, ça va.
0: C'est déjà sponsorisé.
1: Voilà,
2: bon sponsorisé.
1: Oui.
0: C'est bon, on a compris.
2: Allez, Gilberto Dua, bonjour, bonsoir, bonne émission à tous. Merci beaucoup.
0: Merci. Gilberto. On dit Gilberto, bien Gilberto.
1: Gilberto.
0: Ok.
2: Gilberto.
0: D'accord, Gilberto.
1: Mais les parents d'avant même, excuse-moi. Les noms comme ça. Les noms là.
0: Oh, ton petit nom de.
1: Les noms là.
0: Donc, quand tu as joli nom, tu as joli prénom. Moi,
1: si je peux donner nom. Mon petit frère s'appelle Gilbert.
0: Ah.
1: Il a 25 ans. Bon, Gilbert, comment imagine qu'il était plus petit. Gilbert.
0: Bah, après,
1: ça, c'est le nom historique.
0: Gilo.
1: Il dit pas son nom dans la
2: maquette.
1: Il dit s'appelle Manu. Et puis,
2: Manu,
1: et puis c'est fini.
2: Non, Gilbert mieux.
1: Gilbert.
0: C'est quoi ton nom? C'est homonyme de son nom. C'est quoi ton petit nom?
1: Petit nom. À la maison.
0: Genre, ton prénom, oui, ton.
1: Mon nom, Rebecca, là. Je n'ai pas. Je vais
0: non, pas.
1: Non, pas
0: encore, Rebecca, ça passe.
2: Rebecca, Rebecca ça passe.
0: Tu sais que Rebecca, à l'époque, c'était les petites filles, elles étaient pien-pien, les mamans, elles cherchaient, puis elles ont eu son pien-pien.
2: Grâce.
0: Non, Rebecca, ça va. Toi, le tien, c'est quoi?
2: C'est Léandre.
0: Oh, Léandre, quoi?
2: Sérieux? Non, c'est Léandre.
0: C'est juste Léandre.
2: Ouais, c'est Léandre.
0: Ah, pour moi, là, c'est
1: les Odette. Les Baoulets ne donnent pas beaucoup de noms.
2: On force pas.
1: Mmh. Quand ils ont des noms de famille, un prénom, c'est fini.
2: On force pas comme
1: Obama. Heureusement, mais t'avais pas Thomas.
0: Obama, Kofi, Kofi.
1: Vraiment.
0: Kofi, Kofi, gros bisous à toi, d'ailleurs.
1: Sans Thomas.
0: Notre auditeur. On te fait un gros bisou. Oui, on a d'autres.
2: On poursuit, avec Ange Oula, elle dit j'ai fait dédicace. Maman, j'ai fait cette dédicace à ma famille. Germain Oulahi, à Véguin. C'est tout pour elle.
0: Véguien.
2: Ouais, Véguien.
1: Ah, c'est vrai.
2: C'est vrai,
0: ouais, c'est pas le ouest, ça va.
2: Dans le département des Nananés.
0: Danané.
1: C'est là-bas. À la frontière de la Guinée, là-bas.
0: T'as demandé là.
2: Théo Bakuel. Théo Bakuel dit dédicace à moi-même, au courage, à la discipline et aux ambitions.
0: Merci là-bas. Ouais. Prenez-en de la graine, hein, ouais. vous qui êtes allé écrire en dessous. Hein, oui, c'est important de te dédicacer.
2: Alice Sefa. Elle est là, jetons. Hein.
0: Ah, comme Alice Sefa.
2: Alice Sefa.
1: Sefa.
0: Ah, Sefa.
2: Alice Sefa. Dédicace
1: ça sera
2: à ma famille.
1: Ali Eko.
2: Bien envoyé. Dédicace à ma famille et à mon nounou. Et quand tu as Nounou
1: Qui est Nounou de quelqu'un
2: Et toi, tu as Nounou
1: Vers où
2: Arsène Kpata, grande dédicace à ma maman chérie Béatrice depuis Divo, quartier Dougako. Sans oublier ma fille chérie Marie-Ange. Et déjà,
0: oh, voilà, mignon. Bien.
2: Monique, aujourd'hui, on a beaucoup de dédicaces. Hein.
0: Oui, oui. Mais toi, tu ne veux pas avoir beaucoup de dédicaces. Donne-moi lui là. Tu pas
1: non, c'est l'émotion de ça.
2: Moi, je suis très heureux. Je suis très heureux pour
0: ça. Ah, bah oui, tu as intérêt à mon cher.
2: Monique Niki Ekra, dédicace à mes sœurs. Amouin Agnès Yao, Miarasu Christy Kalou, Claire Marie Perpétu Séné.
0: Miarasu.
2: Miarasu.
0: Le genre que Dieu veille. C'est ça, donc
1: ouais, que Dieu veille sur toi. Que
0: Dieu veille sur toi.
1: Toi, tu es bavlé, tu ne comprends pas ça.
2: Je ne sais pas pourquoi tu es au village.
0: Pourquoi le système compliqué dans le jeune là. Miarasu, il y a mon neveu Miarasu. Pareil. Hein.
1: Miarasu.
0: Miarasu. Si, mais. À un moment donné, là, c'est bon.
1: Ils ont fini.
0: Comment
2: ils ont géré. Moi, j'aime bien Miarasu.
1: Miarasu.
0: T'as pas aimé comment ça va, tu
1: l'as pas. Mais il sait pas ce que ça veut dire.
2: Allô, bonjour Miarasu, ça va? Moi, j'aime bien.
1: Faut caresser le nom. Il n'a rien caressé le nom. Miarasu, oui, il faut caresser un peu le nom.
0: Mia.
1: C'est un chat ou bien.
0: Et arrêtez. Enfin, un gros bisou à toute la famille d'ailleurs. La famille. On vous aura plein de bonnes énergies. Tiens.
2: Mireille Bénédicte Nkayo, dédicace à mon chou. Et t'as des choux.
1: Et les carottes.
0: Il y a chou là, il y a beaucoup de.
1: Il y a beaucoup de choses.
2: Dédicace à mon chou, Sagou Jean-Pierre Abounin. Tu es fort le vieux. Que Dieu t'accorde longue vie et le bonheur et que tout aille de mieux en mieux.
0: Voilà. Amen. En tout cas, amen. Reçois là-bas les bénédictions. Amen. C'est de ça qu'il s'agit.
2: Hamza Boubaka Silla, dédicace spécial à mes mentors, commandeurs Samo et Zagba les requins.
1: Vraiment?
2: Ouais.
0: Ah, vous disiez ça?
2: Ouais.
0: C'est ça qui s'agit aussi.
1: Dédicace
0: à Bafouma, comment
1: j'ai une dédicace?
0: Oh, ça veut tout bon.
1: Non, ce n'est pas de bon.
0: Ah, d'accord.
1: Je vous ai dit que moi, je suis toujours dans les airs.
0: Yeah.
1: Oui, oui, oui,
2: oui.
1: Donc, je viens de recevoir un message de Wilfried Senghor International.
2: Waouh.
1: Depuis la Turquie, qui me dit qu'il vous suit.
0: Ah.
1: C'est pas moi qui suis, c'est vous qui suis.
0: En parlant, tu sais qui suit.
1: Il écoute la radio, vous aimez ça, regardez. Regardez.
0: Ok, regardez quoi.
1: Dans tous les cas, regardez, il vous fait un coucou, il vous envoie beaucoup d'ondes positives.
0: Voilà. On lui envoie beaucoup de bonnes énergies aussi.
2: Beaucoup d'énergie.
0: Gros bisous
2: beaucoup
0: depuis
2: de
0: la
2: force.
0: Turquie.
2: Allez, on va terminer avec Zou Zervais.
0: Toujours.
1: Ouais. C'est bon.
2: Il dit, je fais un coucou à toutes ces personnes qui ne se portent pas bien. Voilà. Que Dieu leur accorde une très bonne guérison.
0: Amen. Yeah. Amen. Merci yeah. Là-bas, monsieur Zou.
1: Mais j'ai mal à la dent. Merci beaucoup, Zou Jepé.
2: J'ai mal à la dent.
0: C'est vrai, dit qu'elle a du mal à manger.
1: Depuis hier. Ouais. Depuis hier. Manger maison de la viande, je n'ai pas pu manger où. Je l'ai laissé.
0: Tu as fait de la soupe, mais sinon, tu peux aller voir un spécialiste aussi. Tu vois.
1: Je vais voir.
0: Oh, un bon dentiste. Sinon, ouais. Non, vraiment. Yako. Ah, bien fait. Allez, la suite sera sur le coup de 19h. À 19h, on sera parti pour notre deuxième heure du grand show des vacances. Et oui, on aura un sujet du jour. On aura l'occasion d'en parler. Je crois qu'on peut utiliser même le sujet du jour. On fait d'argent dans les transports. Les gens qui refusent souvent des pièces. Moi, on m'a sorti le mot. On m'a dit, ah madame, moi, je sors une pièce de 500. Non, mais madame, nous, on prend plus les 500. Hein, pour les 500 pièces, là, on prend plus. Il faut que tu as bien la façon de me donner. Je sais pas. On aura l'occasion d'en parler. Si vous avez vécu les mêmes expériences, venez nous parler de ça. Et puis, si quelqu'un est bien renseigné là-bas, venez nous parler aussi. Est-ce que la loi, est-ce que le gouvernement ou je sais pas moi, on a interdit les pièces de 500 francs dans le commerce, dans le transport et tout? Si c'est le cas, on aimerait bien savoir. Parce que nous là, jusqu'à là, on n'a pas lu communiquer quelqu'un qui a dit ça.
1: Jamais.
2: Non,
0: donc,
2: jamais.
0: D'où ça sort là, il faut qu'on le sache. Et puis, on va recevoir aussi nos invités. D'ailleurs, on aura l'occasion d'avoir leur avis sur le sujet. Si j'ai été victime de ça aussi, de la part de chauffeurs. Bon, comme aussi, ils ont ils sont suspendus un peu,
2: dans le gros bolide.
0: Non, mais ça a commencé quelque part. Forcément, ils ont dû rencontrer ça aussi. Exactement. C'est chaud, on prend les trucs. Et puis, avec eux, on essaiera de passer un formidable moment. Et surtout avec vous aussi. Hein. Donc, ne touchez à rien. On vous l'a dit. 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Bon, c'est bon, j'ai trop parlé. Je pense qu'on va y aller en musique et puis se retrouver à 19h.
1: C'est ton travail, maman.
0: À tout à l'heure.
2: On paye
0: les autres pour bavarder.
1: Allez qu'on parle, on paye pas.
2: On paye pas.
1: Non, ça, par contre, on paye.
0: On paye.
2: Hey,
0: on paye.
1: Ça, on paye.

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0: 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Eh oui, vous êtes avec nous, deuxième heure, on l'a annoncé, hein, du grand show des vacances. Le rendez-vous, il est pris tous les soirs du lundi au vendredi entre 18 et 20h. Et entre 18 et 20h, on se retrouve pour faire le plein de bons sons, des dernières affairages, des dernières news, des derniers sons qui cartonnent, des derniers moments fun avec des invités. D'ailleurs, en parlant d'invités, on en recevra dans pas longtemps. On sera avec un groupe, un duo Zouglou. Attends, mais tiens où ça même? Un duo Zouglou, on aura l'occasion de les recevoir comme il se doit. Mais avant, oui, deuxième heure qui sera parsemée dans pas longtemps de belles choses. Hein, là où je suis vraiment en train de. Tu vois, non, c'est ça même en fait.
1: Ouais, de belles choses.
0: De belles choses, de très très très très belles choses. Mais comme il est de coutume ici, on va démarrer évidemment tout en douceur. Douceur, je sais pas trop. Parce qu'en vrai, ce qui arrive là, c'est pas si doux que ça. C'est vraiment dansant. Tu vois le truc? Oui.
1: Attends, vas-y, yes, qui c'est?
0: C'est Korotumu.
1: Ça va la peine.
0: Ah bon, alors Korotumu, c'est signé mix premier. Ouais, on l'a dit, hein, quand même. Il y a des noms qui s'effacent pas, quoi. Il y a des noms qui demeurent, qui ont découpé, décalé, mix. Ils arrivent quand même à garder le cap, tu vois. Et on est dedans et ça nous fait super plaisir de le retrouver. En tout cas, vous allez le déguster là maintenant sur la radio dans son titre Korotumu. À tout de suite.
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1: Le Grand Show sur Life Radio 107.7, c'est comme tu l'entends. Bienvenue si t'arrives maintenant, c'est la deuxième heure. Et durant cette deuxième heure-là, oui, on entame là maintenant le sujet du jour. Et le sujet d'aujourd'hui, Léandre.
2: Laisse-moi te parler. Au-delà, tu n'as pas dit mot du jour. Tu as dit sujet du jour. T'as senti t'as donné au tout, non?
1: Tu as envie de me rappeler, tu as vu les gens, non? Tu as envie de me rappeler, ça craque dans ma bouche.
2: Alors, non. Le sujet du jour, refus des billets et des pièces dans les commerces.
1: Et dans les transports. C'est vraiment énervant. Et pour en parler, on aura l'occasion de prendre vos avis dans pas longtemps. Mais avant, on vous a annoncé des invités de choc, des invités vibrants. Ils sont avec nous. Je vais donc vous demander chez vous de faire beaucoup de bruit pour nos invités du jour. Alors, c'est le groupe Sans Façon. Il s'inscrit dans la grande tradition du mouvement Zouglou. Ouais. Sans Façon, donc, je leur dis avant de commencer, symbolise leur capacité à se réinventer, à chanter et à danser le genre de multiples manières. Leur texte parle souvent de la réalité sociale, du quotidien et de la nostalgie tout en gardant un rythme dansant. Donc le groupe s'est imposé au fil des ans, hein. On a connu, on a dansé sur pas mal de leur succès. Ils ont marqué les esprits avec pas mal d'albums. D'ailleurs, on aura l'occasion d'en parler. Moi, je vous dis ça comme ça, mais j'aimerais vraiment que vous qu'on découvre nos invités en musique. Donc pour vous, on a fait une petite compile qui va démarrer là maintenant.

0: Eh ben oui, vous l'avez reconnu forcément. Si vous êtes amoureux de Zouglou, bah oui, les 100 façons sont avec nous. On fait beaucoup d'ovations pour nos invités du jour. Ils sont avec nous, donc on va en profiter en même temps. On est en train de parler de sujets qui nous intéressent, qui touchent un peu quand même la société. Beaucoup même, beaucoup la société. Bon, pour nous qui en prenons les, les transports en commun, on parle de ce refus-là d'accepter les pièces de 500 et peut-être d'autres billets même déchirés ou un peu endommagés dans les transports aussi et dans les commerces. Est-ce que vous avez eu à vivre ce genre d'expérience aussi?
1: Ouais, ben toujours, hein, toujours. Pas seulement dans les transports, dans les boutiques des Mauritaniens. Mauritaniens aussi dit, il ne veut pas où.
0: Jean, c'est lisse ou bien il ne prend pas cette pièce.
1: Voilà, moi normalement, c'est un sujet qu'on doit prendre vraiment au sérieux. En sensibilisant ces femmes qui font du commerce, elles maltraitent les billets.
0: Ah, c'est pas faux aussi. Hein.
1: Voilà, elles maltraitent les billets.
0: Le matin,
1: voilà,
0: les billets
1: commerçants, voilà.
0: Puis
1: on te montre tout l'argent qu'il te pour venir chez toi. Vraiment, tu vas attraper ça avec fâché.
0: Bien même, tu vas mettre du gel avant d'attraper l'argent.
1: C'est ça aussi.
0: D'accord. Donc on a.
1: C'est un Zouglou. Hein.
0: Donc là, on vient d'entendre, il y a Prince et puis il y a Léo, c'est ça?
1: Ouais, Léo.
0: Donc là, on vient d'entendre Léo à l'instant.
1: Ouais.
0: Ok. Bon, Léo, c'est le surnom, c'est ça? Hein, après ce que j'ai pu voir.
1: Ouais, c'est le diminutif.
0: De Léonard. Léopold. C'est pas loin. C'est pas loin.
2: On parlait des noms tout à l'heure.
0: Et presque, mais oui, c'est pas très
1: si tu veux Léonard aussi. Hein.
3: Ah, ah, ça passe
1: si tu veux Léonard.
0: Non, Léopold, ça va. Ça va. Même si on allait dans Léonard, là, on l'arrive ailleurs.
1: Okay.
0: Et puis Prince aussi, oui, est-ce que tu as vécu ça ou bien est-ce que, je sais pas, autour de toi, quelqu'un l'a vécu, l'a mal vécu?
1: Matin, là même. Ça a chauffé même.
0: Tout comme
1: là.
0: Ça.
1: Tu sais. Dans notre quartier, barrio, pour ne pas dire dans mon quartier.
3: Wow.
1: Le boutiquier m'a donné une monnaie là. C'est lui qui m'a donné ça.
0: Mm.
1: Maintenant, quand moi, il va quelque part, on me refuse. On refuse de prendre. Donc, je reviens, il lui dit, ah, Joe, la pièce de 500 là, c'est toi qui m'a donné ça. Il dit, non, c'est pas lui.
0: Mm-hmm.
1: Bon, mais si on se discute tout de suite, ils vont venir, ils vont dire, ah, ceux-là.
0: Ah.
1: C'est pas sans façon qu'il y a.
0: Il
1: est un peu compliqué. Donc, j'ai tapé l'œil pour aujourd'hui, quoi. Sinon, c'est des trucs un peu courants, quoi.
0: C'est ça.
1: Ouais. Non, mais, il y a un problème dedans. Hein.
0: Mais ce refus-là même d'accepter, il t'a donné de l'argent. Toi, tu as reçu, tu n'as pas de problème avec ça, en vrai. C'est de l'argent, l'argent, ça reste... À un moment, il n'y a pas l'an sale, il n'y a pas l'an propre.
3: L'argent, bon, c'est l'argent.
0: De la façon de l'acquérir aussi, ça s'appelle ça.
1: Il y a un billet de 10 000 qui a duré avec moi parce qu'il y a un vernis dessus. Petit point de vernis comme ça à côté.
0: Mais oui, le bien moi, voilà, même j'ai eu ce genre de problème.
3: C'est
2: bien qui a appris finalement.
0: Si les enfants là, nous on peut recevoir.
2: Non, je reçois.
0: Alors Léandre, et puis évidemment nos chroniqueurs, la question vous est posée, est-ce que ça vous est arrivé? Et puis si oui, vous nous expliquez un peu et puis vous donnez votre avis sur ce fait là, ce phénomène là qui quand même prend d'ampleur, on va dire comme ça.
3: Moi, avant-hier, j'avais mon billet 500, je voulais prendre des taxis.
0: Comment est-ce ton dernier billet même?
3: C'était pas le dernier billet.
0: Ah, pardon, excuse-moi.
3: C'est pas beaucoup, mais c'était pas le dernier billet.
0: Excuse-moi, pardon.
3: Donc, pour mon taxi, tranquille, il y a pas de quartier. Le gars me dit, ah, sur le billet là, bon, le billet est un peu déchiré. Il dit, mais bon, c'est juste un peu, on peut gérer. Il dit, non. Moi aussi, j'avais plus de monnaie. Donc, j'étais obligé de. Vu que j'étais pas loin, j'étais obligé de marcher. Mais je pense que c'est.
2: Ça
3: dit quoi? C'est gros.
2: Ah, excuse-moi.
3: Je pense que c'est des choses on doit essayer de régler parce que on pleure à ça. Pour moi, il n'y a pas l'argent, mais entre l'argent. Juste bon, une petite déchirure là.
0: Mais pourquoi ma maison? Mais pourquoi on met vernis sur les billets, les billets là?
3: Non,
0: pourquoi
3: c'est
0: marqué? Généralement, les gens sont dans les environnements où il y a beaucoup de vols autour d'eux.
3: Ouais, non.
1: Faut se renseigner, faut demander à ceux qui mettent vernis. Ça, non. C'est pas à notre.
0: Non, parce que moi,
1: les vous qui mettez vernis là, c'est à vous, on doit demander.
0: Non, qui met vernis?
3: Qui? C'est qui?
1: Voilà.
0: Non, mais c'est vrai, il veut des gens.
2: Il y a un français avec des vernis.
1: Non, on n'est pas.
0: Non, mais à l'époque, moi, je me souviens que moi, j'avais des oncles, même s'ils mettent pas de vernis, mais ils demandaient ça parce qu'ils savaient que généralement.
2: C'est pour coller.
0: Même pas pour coller, parce qu'on leur chipait leur billets souvent, en fait.
2: Okay.
0: Donc, quand tu prends, ça, c'est pour moi. Tu dis, c'est pour moi. C'est pour toi, comment? Il faut regarder dessus. Il n'y a pas tel signe, tu vois. Généralement, on met ça parce qu'on a peut-être peur d'être volé ou bien, tu vois, d'en créer un bafou. Encore, dit que c'est mon nom, quoi.
2: Mais est-ce que justement, mettre les signes sur l'argent?
0: Oui, c'est vrai que c'est pas la solution.
2: C'est pas la
1: cause. C'est pas la cause. La vraie cause, c'est. Les gens qui mettent vernis.
2: Non, nous, vernis, on met là, ça sèche avant de prendre l'argent.
0: Voilà.
2: Donc, ça peut pas être.
1: Les billets qu'on refuse ici, là.
4: C'est pas encore sec. Et puis, on te dit, tu prends pas.
3: Oui. Il y a les pays.
2: Il y a la carte déposée, c'est pas
0: possible. Mais il n'y a aucune loi, il n'y a aucun communiqué qui est sorti qui disait que quand il y a un morceau qui est déchiré ou il fallait refuser de l'argent, je pense pas que ça, c'est pas en vigueur. Généralement, quand c'est comme ça, là. D'autres,
2: ils vont à la banque. Pique,
0: voilà, oui. Vous allez à la banque, vous échangez tout simplement, et puis voilà, il y a pas, d'histoire.
2: Maintenant, les chauffeurs,
0: ils prennent pas 500 pièces là. On en parle. Vous êtes chauffeur de taxi, appelez-nous 27 225 49 880. Pourquoi vous refusez de prendre la pièce de... Moi, je que c'est plus pratique en fait de prendre une pièce de 500 plutôt qu'un billet.
1: Même 250 les gars de fou.
0: Oui, maintenant, ça commence à disparaître même.
2: Je vois même 500, je vois plus 200.
1: On voit même plus
0: la pièce. Ça devient vraiment un gros problème de société. Donc vraiment, ouais, quand on parle chauffeur, voilà, il y a le téléphone qui est en train de crépiter. Je pense qu'il y a un chauffeur qui est remonté là-bas. You révolté, qui va nous en parler. Allô, on est avec quelqu'un? Allô?
5: Bonsoir.
0: On est là. On parle à qui?
5: À Zou.
0: Monsieur Zou, bienvenue, soyez le bienvenu. Alors, monsieur Zou, votre avis sur le sujet? Ça nous intéresse.
5: Bonsoir, bien sûr. C'est normal parce que quand la BCAO était de mettre les billets et les pièces, à ce que ça, il n'y avait pas de pièces listes et de billets tachetés ou de billets d'exprès. Maintenant, à force de manipuler les billets, souvent des billets d'exprès à mon collègue, et tout. Ces choses-là se retrouvent sur le marché. Mais qui va prendre?
0: Mais qui a dit de ne pas prendre même? C'est ça la question. Qui a dit que quand c'est déchiré, là, toi, tu, bah, d'une certaine façon, ou bien quand la pièce est un peu... Qui a dit de ne pas prendre?
2: Il n'est pas dit.
0: Mais il va pas dire. Il va partir. Merci beaucoup, monsieur Zou. Si vous nous entendez, essayez de revenir parce qu'on a vraiment beaucoup de mal à vous entendre, en fait. Donc, rappelez-nous. Et puis, comme je le dis, votre avis nous intéresse. 27 225 49 880, notre numéro de téléphone pour être en direct avec nous dans ce programme, nous dire pourquoi est-ce que ça se passe comme ça. Si vous êtes chauffeur, on a bien envie de vous entendre. Si vous êtes commerçant aussi, venez et puis parlez-nous. En tout cas, ils sont avec nous. Eux, ce sont nos invités. C'est les 100 façons qu'on va encore ovationner. Ils sont là. Porteurs de nouveaux projets, c'est avec joie donc qu'on les accueille. Et sans façon, soyez les bienvenus dans le grand show des vacances, Léo et Prince.
1: Merci.
4: Merci.
0: C'est rien à côté. Alors, on vous reçoit ce soir parce qu'il y a, il y a toujours de bonnes nouvelles. Bonnes nouvelles, nous on aime vous recevoir. Donc aujourd'hui, la bonne nouvelle qu'on partage, c'est laquelle? Non, on fait ça. Oui, il faut nous dire.
1: Ah non, c'est nous, on est colporteurs de bonnes nouvelles, c'est ça, non?
0: Tu veux pas être colporteur de bonnes nouvelles?
1: Ok. Voilà, le groupe Sans Façon revient ici très fort avec un featuring et non des moindres.
0: Uh-huh.
1: Voilà. Levé du jour, le titre de la chanson, un zouglou pur et dur, en collaboration avec Espoir 2000, un groupe légendaire de la musique.
2: Ça promet.
0: Ouais, ça applaudit déjà même. Ouais. Avant que vous nous parliez de comment ça se fait, parce qu'on sait que dans le zouglou, on le dit, hein, en tout cas les autres vous envient pour ça. On dit le zouglou, vous êtes très soudés. Ouais. Donc déjà, comment ça s'est passé la collaboration? Et puis, je sais que c'est des secrets qu'on ne divulgue pas comme ça, mais pendant les séances de travail, comment c'était flex? Comment vous vous sentiez pendant que vous enregistrez avec? Comme vous l'avez dit, c'est quand même une légende.
1: Ouais, ben le zouglou, on a quelque chose en commun qu'on appelle le woyo, l'ambiance facile. Donc le woyo, c'est de mettre autour d'un pot, d'une table, et puis avec des instruments, créer de l'ambiance. Donc directement pour nous les zouglous, quand on arrive en studio, voilà, c'est comme si on était autour d'un tam-tam, autour d'un pot.
0: C'est ça.
1: Tu vois, non?
0: L'ambiance est bonne.
1: Donc, ça va, c'est flex.
0: Ouais.
1: Tu vois, non? Mais en ce qui concerne la collaboration, comme on est dans le professionnel, il faut déjà rentrer en contact avec l'organisation même de l'artiste. Si tu as eu la chance, qu'ils ont approuvé le sujet, avec lui-même son apport, là, c'est bon, quoi. Ah, ça passe. Donc, pour nous, c'était bien, puisque déjà, Espoir 2000, c'est déjà une référence pour nous.
0: Mm-hmm.
1: Voilà, ils font partie de nos devanciers. Et puis, voilà, directement avec le staff de Patsako, voilà, directement, c'est passé facilement, quoi, tu vois, non?
0: D'accord.
1: Et puis, voilà, ils ont approuvé le projet et puis on a tapé dedans.
0: Et vous avez enregistré le projet, il est disponible en ce moment?
1: Ouais. Depuis le 19.
0: Depuis le 19, il est disponible. Le clip aussi est disponible, non? Il est en préparation. Il est en préparation.
1: Voilà, le clip actuellement, Pat Sako n'est pas là. Il est en tournée européenne. Donc, à la fin de sa tournée, ça va se faire.
0: Ah, d'accord.
6: Donc, Léon, là, tu viens d'avoir une info. Hein. La Gbaresseuse, tu viens aussi d'avoir une info quand même pour suivre. On va suivre ça. Donc, le projet, il est déjà disponible, vous l'avez dit. Hein, donc, téléchargeable sur toutes les plateformes, tous les streamings. Donc, allez-y, téléchargez à fond, à donf, on va dire ça comme ça. Nous, quand on reviendra, vous aurez quand même le privilège de l'écouter sur la radio. Mais avant, on va marquer une petite pause, revenir avec nos invités pour en savoir un peu plus sur le fond et la, enfin, le fond déjà même de cette chanson. Et puis, évidemment, hein, la suite, c'est quoi qu'il prépare. Parce que deux jours là, beaucoup de personnes ne prépare beaucoup de choses.
3: Beaucoup.
6: Est-ce que vous voulez cuire aussi à Mona ou bien est-ce qu'on doit attendre? On en saura un peu plus dans pas longtemps. À tout de suite.
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1: Le grand show le plus chaud de la radio. Et en ce moment, le téléphone crépite. Je pense que beaucoup de personnes ont beaucoup de choses à dire sur le sujet du jour. Et évidemment, on parle du refus. Donc, faut nous donner le sujet, Léon.
2: Refus des billets et des pièces dans les commerces et les transports. Et
1: voilà. Pourquoi? Comment? Avec qui? C'est de ça qu'il s'agit. Oui, faut nous dire, c'est pas grave. Ici, on est sans filtre.
3: On est sans façon.
1: Allô, on a quelqu'un dans le téléphone. Allô. Allô, vous sont là ou pas? C'est compliqué hein, si on n'arrête pas la radio à côté. Allô.
4: Bonsoir à l'équipe du grand show.
1: Bonsoir.
4: Monsieur Kossounou, le conducteur professionnel.
1: Ah, monsieur Kossounou. Il était vraiment important pour nous de vous avoir au téléphone, monsieur Kossounou. Monsieur Kossounou, est-ce que vous avez déjà refusé une pièce de 500 ou bien des billets parce qu'ils étaient endommagés de la part d'un client?
4: Non, moi, jamais, je ne l'ai fait.
1: Mais
4: beaucoup pas, hein, parce que c'est un problème qu'on rencontre notamment. Mais moi, je dis vraiment les personnes qui refusent les pièces qui sont disponibles, c'est des personnes de responsabilité. Parce que moi, personnellement, je ne refuse pas les pièces qui sont disponibles. Parce que très souvent, quand on prend, tu les donnes au client, ils disent que c'est le même client qui te donne.
1: L'argent, ça tourne, ça circule.
2: Après, si c'est pas parce
5: mais
2: que.
5: Justement, quand lui, quand lui ouais. Quand, est-ce que quand il donne.
2: Voilà, c'est ce qui fait que les gens ont peur de.
4: La personne, c'est lui. Non, c'est pas moi qui l'ai fabriqué, c'est moi qui l'ai fabriqué. C'est lui qui me l'a donné, c'est pas lui qui l'a fabriqué non plus. Donc, tu dis que moi, je prends, je te donne, toi, tu m'as appris, ça circule.
1: Ah oui, l'argent doit circuler. Ça arrive vers où on peut changer là, ils vont changer là-bas. Mais pour moi, moi, il était là-bas aussi.
4: Parce que ça ne perd pas sa valeur en fait.
1: Mais c'est ça.
4: On arrive à identifier la pièce.
1: Merci beaucoup. Franchement, on aimerait vraiment. Merci beaucoup pour cet éclairage-là. En tout cas, ça nous a fait plaisir de vous entendre, M. Kossounou. On espère que vous serez bien connectés parce qu'on est aussi avec nos invités avec qui on va passer un formidable moment dans quelques instants. On va les soumettre à pas mal de choses, d'ailleurs. Appelez-nous chez vous. Appelez-nous, composez bien notre numéro de téléphone. C'est le 27-225-49-880. Après, on dit que c'est moi. Ah, bah, vous êtes là où?
5: 27-225-49-880.
2: Avec les gens.
1: Appelez-nous maintenant si vous avez un avis à donner par rapport au sujet qui est entamé. Il y a un
3: chauffeur qui appelle, demande-lui si écoute d'abord le dernier sans façon.
1: Voilà, tu as vu, non? Donc, on va y aller. Allô, on a quelqu'un dans le téléphone. Allô.
6: Allô, bonsoir la team.
1: Bonsoir. On parle à qui?
6: C'est Monsieur Loi.
1: Monsieur Loi.
6: Oui.
1: Monsieur Loi, est-ce que vous écoutez sans façon déjà?
6: C'est le même des meilleurs.
1: Ah bon, d'accord. Ah. Je pense que vous l'avez entendu. C'est l'un de vos plus gros fans. De vos plus grands. Bon, je ne sais pas si vous êtes gros, mais plus grand fan.
6: Les plus fameux qui sont à la radio.
1: Ah bon, d'accord. Ils ont bien entendu. Maintenant, est-ce que vous avez un petit mot pour eux ou bien vous appelez pour le sujet du jour? On parle du refus donc, des pièces et des billets un peu endommagés dans le commerce et le transport. Est-ce que vous avez un avis à donner là-dessus?
6: En fait, c'est que les plus oubliés. C'est une affaire de connaissance, en fait. Parce que l'argent qui est là, l'argent n'est pas passé. L'argent appartient à la BTP. C'est ce que l'argent fait pour nous, qui appartient. Donc, même si tu as ton patient, que tu prends un briquet pour louer l'argent, on peut te condamner pour ça. Parce qu'elle ne t'appartient pas, l'argent circule. Donc, quand je vois des gens refuser des pièces, un jour, moi, ils m'ont dit pourquoi moi, il y a des pièces. Il dit, mais toi, moi, je ne prends plus l'argent.
1: Alors, pourquoi vous avez donné 500?
6: Une pièce de 500.
1: J'ai un problème avec
6: 500. Je ne prends plus l'argent. Il dit, moi, je n'ai pas envie de communiquer pour dire comment on doit pas prendre les pièces de 500.
2: Voilà.
6: Donc, j'ai dit, c'est vraiment moi qui fabrique. Si on n'utilise pas, comment ça va arriver à la banque? Et lorsque c'est déchiré, ça arrive à la banque et la banque bloque.
1: C'est ça.
6: Mais si ça ne circule pas, donc moi, j'ai mon billet de 10 000 pesos, c'est un bras qui est déchiré. Donc ça va rester, moi, ça va devenir pauvre. Donc pour moi, c'est une affaire de compétence. Il n'est pas ce que l'argent, c'est pour cette raison qu'il passe. Sinon, quand tu connais, tu sais que l'argent, physique ne t'appartient pas, tu ne vas rien, tu ne vas même pas parler. Tu vas utiliser et puis.
1: Et puis tu laisses circuler, tu, voilà, tu prends pour toi, tu donnes à ton camarade, ton camarade va les donner. Où ça est arrivé, ça arrivé là.
6: Voilà, au fur et à mesure, ça arrive à la banque voilà. Va gâter un tas. C'est comme ça. Donc pour moi, c'est une affaire de connaissance, on ne sait pas ce qu'on fait.
1: Merci beaucoup, Monsieur Loi, en tout cas. Votre avis nous a vraiment éclairé. Ça fait plaisir d'entendre nos auditeurs sur ce genre de sujet-là. On espère que vous serez de retour demain, parce que demain, on aura un autre sujet. Merci beaucoup, Monsieur Loi. Et puis, bonne soirée sur la radio. Merci à vous aussi. 27 225 49 880. Est-ce que vous voulez échanger avec nous sur ce sujet-là? Ou bien, nos artistes aussi sont bien installés? Ou bien, vous venez leur dire que vous êtes leur fan, vous allez interpréter un peu leur chanson? Bah, c'est vraiment, sans façon, et ça a été beaucoup de tubes quand même.
2: Beaucoup.
1: On en parle, ça a commencé et ça s'est enchaîné. C'est vrai que ces temps-ci, c'était un peu quand même un peu. On vous a senti un peu absent, mais vous allez me dire que c'est parce que vous prépariez ce gros projet qui est sorti et dont le clip arrive.
3: Non, pas ce projet.
1: C'était quoi alors? Faut nous dire.
3: Voilà, il y a beaucoup de projets en vue. Il y a un album de plus 15 à 16 titres qui vient.
1: Oui.
2: Waouh.
3: Voilà.
1: Mais quand même, hein.
3: Mais on va pas arriver là-bas. On va limiter cette fois-ci.
1: Non, mais c'est 15.
3: Voilà, c'est trop.
1: Vous avez soufflé. Hein?
3: Voilà. C'est pour dire qu'il y a beaucoup de chansons dans le répertoire. L'album va sortir. Et puis. Il y a la préparation des différentes salles. Voilà. En fait, on va faire. On va appeler les Ivoiriens. Comme ils ne nous appellent pas.
1: Non,
3: nous,
1: on va les appeler à
3: nous honorer.
1: Okay.
3: Voilà, on va appeler les Ivoiriens parce que nous, on estime qu'on doit être honoré. Le groupe Sans Façon doit être honoré. Parce que nous, on ne veut pas faire partie de cette mode où. Quand tu fais sortir deux, trois chansons, et tu vas au palais de la culture.
1: C'est missile ou bien c'est OK.
3: Voilà, nous, on veut que les Ivoiriens eux-mêmes nous célèbrent. Parce qu'en ce groupe, c'est mieux que Dra. Hein. Donc, excusez-nous si on est trop gbé, quoi.
1: Non, soyez gbé, ça vous intéresse, c'est comme ça, on aime ça même d'ailleurs.
3: Donc, le groupe Sans Façon, les Ivoiriens doivent s'attendre cette année à. Recevoir l'appel selon lequel le groupe Sans Façon demande d'être honoré. Et vous, les médias, les hommes des médias, qui seront chargés à lancer cet appel, tous les Ivoiriens, parce que vous-même, vous en faites partie, vous êtes des Ivoiriens. Vous devez nous honorer.
1: Moi, je vais bien comprendre, parce que papa honorer, c'est important. Ouais. Nous, on veut vous honorer, parce qu'on sait ce que vous faites pour la musique ivoirienne. Okay, mais quand vous appelez, vous faites un appel, les Ivoiriens doivent demander, ils doivent nous honorer, en fait. Moi, je veux vraiment comprendre le fond de cette phrase. C'est quoi? Vous avez l'impression que les Ivoiriens ne... ils sont pas très actifs quand il s'agit de Sans Façon, ou bien c'est quoi le problème, en fait?
5: J'allais peut-être demander avant comment ils ont accueilli, en fait, même le nouveau son, par exemple.
1: Non, mais le nouveau son, il est tout nouveau, donc on l'accueille. Nouveau. Évidemment, on est fan de Sans Façon, mais quand ils disent « on veut que vous, les Ivoiriens, même nous honorent », moi, je veux bien comprendre. Quand on dit « honore », je suppose que c'est un événement que vous allez faire, donc vous demandez à ce que les Ivoiriens viennent massivement pour soutenir ce projet-là, ou bien vous voulez même qu'il y ait une pétition qui dise « Sans Façon doit faire,
5: à la
1: voilà, doit être honoré ». Comment ça se passe? Est-ce qu'on veut savoir? Papa, on veut savoir.
3: Voilà, là, tu es rentré dans la forme et dans le fond.
1: D'accord. Voilà. Bon, il aime la forme et puis le fond. Hein.
5: On doit lui demander pardon.
1: Moi, j'aime tout ça.
3: Là, tu viens de dégager les deux formes. Voilà, il y a la forme, voilà, et puis il y a le fond. Dans la forme, voilà, elle vient de le dire. C'est-à-dire, vous voyez, cette chanson, ça a commencé par une trend.
1: Mm-hmm.
3: C'est pas une chanson que nous-mêmes, nous avons faite. Hein. C'est les Ivoiriens qui ont fait la chanson.
1: Le titre de la chanson, c'était
3: C'est l'éveil du jour.
1: Voilà.
3: On ne parle pas d'IV.
1: Ok. L'éveil du jour. Donc
3: voilà.
1: C'est... Ok, le tout dernier son.
3: Voilà, vous te connectez.
1: Non, il y a ce qui s'est actualisé. La mise à jour est faite.
3: Tu vois, les Ivoiriens ont composé une chanson qu'ils nous ont donnée.
2: Eux-mêmes.
3: Qu'on la chante. Voilà.
2: D'accord.
3: Ils ont estimé que, en façon, ils avaient soif.
1: Vous êtes parti, on vous voyait plus. Dans un moment, on vous cherchait. Puis,
3: non, mais on va partir. Parce que aujourd'hui, les choses sont devenues un peu bizarres. Tu vois, beaucoup, beaucoup, c'est pas le groupe Sans Façon, beaucoup d'artistes ont baissé la garde. Tu comprends? Mm-hmm. On est arrivé à un moment où on s'est rendu compte que c'est plus le talent. On ne parle plus de talent dans la musique. On parle de la distraction. Si quelque chose... Voilà, avec l'avènement des réseaux sociaux,
1: ouais,
3: c'est la distraction. C'est plus le talent qui parle, en fait. Tu vois? Et nous, qui avons été élevés à l'école du talent, quand on arrive à ce carrefour-là, on freine et puis on se dit, mais qu'est-ce qui se passe? Tu vois? Les vrais talents marchent et les moyens, on ne veut pas stigmatiser quelqu'un,
1: d'accord,
3: mais les moyens talents sont à chez vous. Tu comprends?
1: Mm-hmm.
3: Donc, arrivé à ce temps, à ce stade-là, on a freiné et puis on s'est mis dans l'eau qu'on a dit que ah, ça, c'est forcément une vague qui va passer.
1: Va passer.
3: Mais la vague passe. La vague passe. Elle dure.
5: Est-ce qu'il ne faut pas suivre la
3: tendance? Nous, on n'a pas de problème. Hein. Mm-hmm. Nous, sans façon, on n'a pas de problème. Nous, on est toujours d'actualité. Les Ivoiriens sont exigeants parce qu'on est arrivé à une époque où le coupé décalé a imposé un rythme.
1: Mm-hmm.
3: Avant, pour faire sortir un single, quand tu fais, tu attends, l'autre il fait sortir un peu, il finit sa promo et puis tu sors.
1: Mm-hmm.
3: Mais avec l'avènement du coupé décalé, on voit chaque mois.
1: Tout le monde essaie de se faire.
3: Je suis trop infilé. Ouais, chaque mois, je n'attends pas, tu vois. Et c'est rentré dans la confiance populaire.
1: Mm.
3: Tu vois. Et arrivé à un certain moment, on ne se donnait plus le temps. Et logiquement, les Ivoiriens sont embrouillés.
7: Quand l'autre fait sortir, rien n'est respectable. Ouais.
3: L'autre fait sortir ici, l'autre fait sortir ici, l'autre fait sortir ici.
1: On reçoit beaucoup de sons à un moment donné.
3: Donc nous, c'est pas,
1: vraiment la
3: parce qu'on n'est pas inspiré. Mais on ne veut pas faire partie de ces gribouilles-là. Tu comprends?
1: Il y a les gribouillages.
2: Voilà. En fait, moi, j'ai une question.
3: Voilà.
2: Est-ce qu'au regard de tout ça, est-ce que la solution était de freiner et de rester dans son coin?
3: Non, on ne reste pas dans notre coin. On dit être patient et attendre, et travailler en attendant. Tu vois?
2: D'accord.
3: Voilà, on ne reste pas dans nos coins. Quand il y a un événement, quand il y a une situation qui se présente, tu dois te réinventer.
2: Exactement.
3: Tu dois te créer une stratégie pour te positionner vis-à-vis de ça. Sinon, ce n'est pas un recul.
2: C'est une stratégie.
1: Un petit repli stratégique.
3: On était là, bien, ça a frappé.
1: Mm-hmm.
3: Tu vois, non?
2: Si, si.
3: Voilà, c'est comme ça. Mais c'est un coup de gueule. C'est un coup de gueule, je dis haut, et que beaucoup ne pensent pas. Tu comprends? Donc aujourd'hui, il y a les Ivoiriens doivent se lever pour célébrer leurs icônes. Tu vois, il y en a plein comme ça. Ils sont assis. Aujourd'hui, je prends un exemple. Tu vois Kunta Cisco. Le gars, il est perdu quelque part là-bas, mais ses chansons frappent partout.
1: Ouais, toujours quand même.
3: Tu comprends? Il faut le relever. Tu comprends? Il y en a beaucoup comme ça. Il faut relever. Voilà. C'est en cela que je dis. Nous, le groupe Sans Façon, on a eu le malheur. Toujours on le dit, c'est pas un plaisir de le dire, de faire sortir des tubes à des moments cruciaux de la nation. Et ça fait que nos salles qu'on devait faire, nos spectacles qu'on devait faire, ça entachait ça.
1: Oui, mais comment on aimerait bien savoir, parce que comme on entend de dire là, il y a eu un moment où Sans Façon, c'est toujours le cas d'ailleurs, mais vraiment vous étiez au sommet du Zouglou quand même. Pourquoi à ce moment précis là, vous n'avez pas dit bon, ok, bon. Je crois que c'est bon, c'est le moment, on va se lancer.
3: Mais peut-être que vous oubliez le moment. Vous n'êtes pas censé oublier le moment. Nous, on a fait sortir une chanson qui a vaincu le corona.
1: Bah oui.
3: Pendant le corona, il y avait un spectacle.
1: Non.
3: Et ça a duré combien de temps?
1: Ça a duré quand même.
3: Voilà.
1: Mais après,
3: d'ici,
1: après,
3: ça va finir là. Il y a d'autres chansons qui rentrent en ligne de compte.
1: Ah oui,
3: c'est
1: mais...
3: comme ça nous a tués. Et il y a les promoteurs d'aujourd'hui, ils organisent pour celui qui a la page.
5: C'est du marketing.
2: Ouais, c'est...
3: Tu comprends?
1: Est-ce que c'est vraiment un problème de promoteur? Moi, je veux dire, le calendrier, parce qu'après, c'est pas que je suis en train de fustiger qui que ce soit, mais je veux dire, à cette époque-là aussi, beaucoup d'artistes ont quand même connu ce que vous avez connu là. Il y a eu des succès qui ont été freinés par des épidémies.
2: Ouais.
1: On a eu, comme vous dites, l'épisode du Covid. Oui, mais après ça, l'industrie quand même s'est relevée. Donc moi, quand vous parlez de promoteur, je veux bien qu'on parle de promoteur, mais vous-même aussi, les artistes, c'est un staff. C'est toute une équipe, c'est toute une organisation.
3: C'est pas
1: quand
3: le staff
1: quand
3: qui
1: on
3: organise,
1: est sorti,
3: c'est pas le staff qui organise concert.
7: façon, on fait gombo. C'est le promoteur. Comme ça, le promoteur t'appelle, vous dit je veux te déposer au palais de la culture. Fais un marché. Lui met de l'argent. Toi, tu fais le show. Les bénéfices, vous partagez. Donc, ce n'est pas le staff. Et malheureusement, c'est ce qui se passe aujourd'hui. Les artistes eux-mêmes sont obligés d'aller chercher des fonds pour organiser
1: les événements.
7: Et c'est ce qui fait aujourd'hui, ils sont obligés de faire la courbette dans les bureaux pour vendre les tickets. Et on a habitué les Ivoiriens à ça, aux tickets gratuits. C'est un problème.
2: Vous estimez que ce n'est pas normal?
7: C'était normal.
1: Toi-même,
7: tu es normal quand tu poses la question. Mais tu vas, quand on dit au Zénith, là, quand on a conseil, là, tu vois les gens, et puis ils payent leur ticket. Ils vont même en coupe dans les trucs de fin du mois. Tu comprends? Dans leur salaire. Mais aujourd'hui, les gens sont là. On attend les tickets. Ils vont payer tickets 400 000 trucs là-bas, puis on leur donne cadeau pour venir bonder les coups. Tu vois?
8: Il y en a même, ils viennent pas, mais malgré son dossier, voilà. Ils viennent pas.
7: Tu lui donnes, mais puis il réalise, il fait quel artiste, il vient pas.
1: Aujourd'hui, sans façon, souhaite être honoré quand même par les Ivoiriens. Mais
5: je veux savoir.
1: Dis-nous.
7: Doit être honoré.
5: On va vous honorer. Okay. Mais est-ce que, à fait de 10 millions, là, c'est comme c'est nous, on doit vous honorer, c'est nous, on doit payer ça ou bien c'est comment?
7: Non, 10 millions, c'est un autre level. Et. On ne peut pas se prononcer dessus parce que c'est un peu mitigé. Tu comprends? Nous, tout ce qu'on peut dire à propos des 10 millions, on a Madame la ministre à qui on fait beaucoup confiance. Il y a une réputation très positive dans la tête des artistes et des mélomanes. Donc, on sait qu'elle ne va pas gâter son nom, elle ne va pas gâter sa réputation. Elle est consciente de ça. Donc, si elle a pris une décision, nous, on sait qu'il y a du miel au bout. C'est tout ce qu'on peut dire.
1: Il y a du miel.
7: Sinon, ça, c'est un autre level. Et puis, je sais que c'est pour un peu pallier à tout ce qu'on a dit là.
5: Ouais.
7: Tu vois?
5: Les partages de tickets.
7: Voilà, parce qu'un artiste qui va chercher ses propres fonds pour créer son événement au palais de la culture, et c'est joli à voir. Donc, il faut des promoteurs dignes pour le faire. C'est pas tout le monde, chacun doit même plus chercher de l'argent pour faire tout ça. Gâte, là. Donc, voilà.
1: Donc voilà, nous, ce qu'on va faire là maintenant, c'est qu'on va aller à la pause. Oui. Yeah, y arrive. Mais avant, il y a Mozou blessé derrière même. Sans façon sur la radio. À tout à l'heure.

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0: Et là,
1: toi, tu vois clair comment dans le noir.
0: Je vois ça.
1: Il faut nous expliquer. Comment toi, tu vois? Toi, tu es dans le noir, toi, tu vois comment? Tes yeux sont les quoi là-bas?
2: Les lunettes de fouet.
0: C'est au plein de moi.
1: Je t'ai appelé de toi. Oui. Ah, bien fait. Bon, allez, ils sont toujours avec nous, hein, évidemment. Hein. C'est les sans façons. Je pense que vous les découvrez pour certains parce que c'est les vacances. Nouvelle génération aussi oblige. Vous les connaissez forcément parce que, ben oui, c'est des Doya. On peut vous appeler maintenant Doya, non? Ça fait longtemps. On peut dire Doya aussi maintenant.
0: On est Doya même.
1: Vous êtes Doya même.
3: Depuis.
1: Voilà, dans le Zouglou. Et aujourd'hui, ils disent qu'ils ont besoin que les Ivoiriens les honorent. Parce que, oui, c'est pas facile hein, quand même de gérer. Il y a trop de choses aujourd'hui qui rentrent en ligne de compte quand il s'agit d'organiser un événement. Et je pense que si la demande est forte derrière, bah, je voulais poser la question, mais je pense qu'elle sera peut-être mal vue d'histoire de dire que est-ce que c'est pas aussi parce que, peut-être, au côté communication, on sent pas vraiment le groupe sans façon communiquer vraiment autour de son art, en fait. Mais c'est vrai que sur les réseaux sociaux, on vous sent. Oh, du là, Internet. Je veux dire que la base, quand tu es un artiste, quand même, les réseaux sociaux, ça joue pour beaucoup, beaucoup, quand même, dans la carrière aujourd'hui. Est-ce que c'est pas parce que vous, quelque part, vous n'êtes pas vraiment organisé à ce niveau-là? Non, il y a comme une myriade, mais il y a le regard même. Genre c'est la merde, il dit quoi là?
0: Wow, vraiment, c'est compliqué.
1: Comment c'est compliqué? Parce que c'est parti aussi de là. Il y a eu beaucoup de polémiques autour, il y a eu beaucoup de choses. Comme je dis à l'époque,
0: ça, c'est
1: là,
0: pas c'était. Compliqué.
1: Non, c'est ça compliqué. Mais après, ça, il y a eu quoi? Après, ça, il y a eu quoi?
0: Non, mais. Ça là même là, faut faire quelque chose pour ça d'abord.
1: Oh, mais ça fait longtemps.
0: Non, on va faire encore.
1: Mais oui.
0: Non, non. C'est-à-dire, on est en Afrique. Hein. C'est l'Afrique. Voilà pourquoi les rappeurs ont dit, c'est pareil, c'est Côte d'Ivoire. Ils ont dit, c'est ailleurs. La chanson a vaincu le corona. Ça a réveillé l'esprit des gens, c'est pas rien.
1: Oh, c'est pas rien.
0: Est-ce que vous vous rappelez même?
1: Bah oui, pas évidemment qu'on voilà. S'en rappelle.
0: Premier jour de déconfinement. Tu vois, c'est ce qui a fait qu'il y a eu de la ferveur. Il y a eu quelle communication que vous voulez. Quelque chose, Australien, Blanc, Chinois, tout le monde a vu. Pendant un mois et demi, on a bloqué le méta. Vous voulez quelle communication?
1: Oui, mais après ça, qu'est-ce qui s'est passé? Parce après ça aussi, la communauté...
0: Avant ça,
1: la
0: maintenant, qu'est-ce qui s'est passé? Non!
1: Ah oui.
0: Il faut donner la force aux actifs.
1: On est d'accord.
3: Très important.
0: Quand on dit la force, donner la force, donner la force aux actifs, ça fait devenir un 20 mois en fait. Sinon, après un tel truc, on doit célébrer ça. Vous comprenez?
3: D'accord.
0: Nous, on est de la vieille école. On est de la vieille école. À notre temps, quand nous on chantait, il n'y avait pas trop de téléphones, cellulaires, ta, ta, ta, ta, ta. Aujourd'hui, les gens se réveillent. Si le vieux père Mewé, aujourd'hui, il essaie de communiquer, ce n'est pas facile.
4: Ah oui, laisse-moi te dire même, parce qu'aujourd'hui même, on dit quand la tête est là, le genou ne porte pas le chapeau. Mais avec le groupe sans façon, le genou même porte chapeau. Parce qu'il faut dire que quand on a sorti même l'album dont on est en train de parler là, il y a des gens qui savaient que c'est nous, on avait chanté ça. Mais eux, ils invitaient ceux qui n'ont pas chanté ça à manger. Et nous, on était à la maison. Et puis nous, on voyait ça. Oh, ils savaient que c'est le groupe sans façon qui a chanté ça. Ils étaient beaucoup à le faire à Abidjan ici. Ils font beaucoup.
1: Oui, parce que la chanson a tourné.
0: Aujourd'hui, il ne faut pas parler de communication. Moi, j'aimerais que vous nous parliez. Est-ce que vous êtes dans les réseaux?
1: Mais tout là, ça, c'est tout ça qui est communication.
0: Non, non, non.
1: Réseau, tout ça, c'est communication.
0: Non, pas réseaux sociaux.
1: Donc aujourd'hui, vous n'êtes pas dans les réseaux. Non, les vrais gars qui font
0: parce
1: les vraies choses.
0: Aujourd'hui, il y a des gens qui nous ont vus et puis qui se sont confessés à la force des choses, qui ont dit que, ah, sans façon, on vous a demandé là-bas, mais. Excusez-moi, on n'a pas osé vous dire parce que si on vous disait, si on vous proposait, on allait perdre la place. Vous comprenez? Aujourd'hui, malheureusement, on souffre de ça. Le gars, il n'aime pas ton crâne parce que un jour, deux jours, vous êtes croisés quelque part, ça s'est mal passé. Mm-hmm. Voilà, il te gâte.
1: Donc aujourd'hui, sans façon, n'est pas, c'est parce que sans façon, n'est pas dans certains réseaux. Aujourd'hui.
0: Moi, j'ai pas dit ça. Moi, j'ai pas dit qu'il y a réseau ici, il y a réseau par là. Mais vous n'êtes pas censé ignorer ça. Vous n'êtes pas censé ignorer ça. Il y a fait. On est en train d'aujourd'hui et notifier tout ce qui a bloqué.
1: Ce qui
0: a coincé.
1: C'est ça.
0: Vous avez parlé de nos communications, vous avez parlé de trucs. Moi aussi, je soulève un autre point. Tu comprends? Parce que moi, je suis dans le bois sacré. Je suis la porte, je vois dehors, je vois dedans.
1: C'est ça.
0: Voilà. Donc, il y a ça aussi. Il y a ça, et puis il y a beaucoup d'artistes qui sont victimes de ça. Ça, j'ai dit que les vrais talents sont à pied, Et les talents sont à chez vous.
1: Et là, les talents, parlons de talents qui freinent.
5: Les talents font quoi?
1: Les talents qui freinent les talents. On a aujourd'hui, bon, en plus de tous les concurrents en termes de musique que vous avez, en termes musicales, il y a aussi le développement de l'IA aujourd'hui. Genre, tu veux écouter une chanson, tu mets quelque ça sort là-bas, tu veux si c'est un zouglou, ça te donne du zouglou. Est-ce qu'aujourd'hui, c'est pas, ça ne menace pas vraiment ce talent dont tu parles?
0: Bon, ça, c'est un volet, c'est un autre volet maintenant. C'est-à-dire, nous tous, on est menacés. Hein.
1: C'est ça.
0: L'IA même, là, peut devenir animateur.
1: C'est ça, nous tous. Hein.
0: Voilà,
1: nous,
0: on a arrêté c'est là, pas là. La musique seulement. Donc, nous, on a déjà pris notre tasse. Nous, on est déjà guéris. Nous, on sait où on va. La musique est là. Tout commence la musique. Voilà, quand quelqu'un s'élève là-bas, il fait petit buzz en même temps, il faut qu'il chante pour que, voilà, on dit que son jour est arrivé. Vous comprenez?
1: Là, le matin, c'est lui. Voilà. On comprend très bien.
0: Donc, tout le monde est menacé par l'IA. Mais on espère que tout sera bien redirigé pour que voilà, le monde ne marche pas à l'envers.
1: Quoi qu'il en soit, sans façon est de retour. Ça, on l'a dit, on l'a notifié. Et aujourd'hui, je pense que la reconnaissance aussi va suivre. Avec un tout nouveau projet, Levé du jour, en fuite avec Espoir 2000. Je pense qu'on va se l'écouter parce qu'on a beaucoup parlé autour, mais on n'a pas encore écouté la chanson. Donc, on va l'écouter. Et puis, quand on reviendra, évidemment, on va donner tous les canaux par lesquels vos fans hein, qui vous suivent depuis très, très, très longtemps, comme moi, comme ça, où on peut aller streamer pour donner de la force. Parce que tout ça aussi, c'est ça aussi qui fait l'artiste.
0: Il faut streamer.
1: Il faut mettre des likes
0: à
1: aussi.
0: Streamer, moi.
1: Ah,
0: ils streamaient
1: comment?
0: À streamer. Comment on dit streamer en pété même?
4: En zouglou là même, les gars, je ne sais pas où.
1: Ils vont aller streamer. Ils vont streamer. Yeah. Le vœu du jour, c'est maintenant. C'est sans façon.

0: Zougou est mal doux. Yeah, yeah, c'est doux.
1: Franchement.
0: C'est délicieux. À l'instant, le tout dernier sans façon. Avec Espoir 2000. À retrouver sur toutes les plateformes de téléchargement légal. Sur YouTube, aussi l'audio quand même. Et puis le clip, Inch'Allah, n'est-ce pas, on en priait que ça va sortir pour bientôt. Et puis, ça fait beaucoup d'années de carrière quand même. Ils vous l'ont dit, hein, ils nous ont quand même aidé. Ils ont aidé les Ivoiriens à traverser tout, on va dire le globe même, à traverser une période assez sombre de son histoire. Je pense qu'ils méritent quand même d'être mis en lumière, d'être célébré. Ça arrive là, moi j'ai lancé l'appel comme ça, ouais, d'être célébré comme il se doit, comme il se doit.
2: Normalement.
0: Et je sais que ça va arriver, Inch'Allah. En tout cas, cette chanson, elle est disponible, il faut aller streamer, donner de la force aux artistes. C'est comme ça qu'on leur donne envie de revenir sur le devant de la scène. Sans façon, c'est tellement doux, il n'y a même pas envie d'arrêter la chanson, même là, mais oui, qu'on part jusqu'en. C'est un son vraiment. Comme à votre habitude, hein. Franchement, il n'y a plus rien à dire. Je pense que tout est là.
1: Le son est
0: sans façon, en vrai. C'est ça, en fait. Donc, est-ce que vous avez un dernier mot? Parce que là, on est en train de courir vers la fin de ce programme. Un dernier mot à lancer à vos fans qui vous écoutent, qui sont nombreux à l'écoute de la radio.
2: Ouais, le mot n'est jamais dernier.
0: Ah, bon, l'intermédiaire au milieu.
2: OK. Voilà, une manière de dire aux Ivoiriens, défier d'ailleurs à tous les férus de la musique, la bonne musique, à tous les mélomanes zouglophiles, bon, de la musique en général. Le groupe Sans Façon a besoin d'eux. Voilà, la musique zouglou a besoin d'eux. Allez streamer parce que c'est la nouvelle époque. Ne restez pas là. Et après, vous allez dire que, ah, mais lui là, sa chanson a donné. Ça peut donner, mais si vous ne streamez pas, si vous n'achetez pas les supports,
3: il y a problème.
2: Voilà. Sortez, n'attendez pas qu'on vous distribue des tickets. Quand on a un spectacle qu'on vous annonce, sortez nombreux, venez nous donner de la force. Et puis apprêtez-vous l'album de entre 10 et 15 titres arrive. Et très bientôt, on va vous annoncer les différentes salles où
0: on
2: va honorer la musique ivoirienne.
0: Voilà. Yep, merci beaucoup. Donc, voilà, merci ça. Beaucoup les sans façons. On a pris un énorme plaisir à partager ces quelques minutes avec vous. On espère que c'est partagé. Même s'il y avait beaucoup de choses encore à dire, on n'a pas eu l'occasion de le dire. On espère que de toute façon les portes sont ouvertes. Et quand vous voulez, comme le dit Guy Pacom, pas demain. Mais quand vous voulez.
2: OK.
0: Merci beaucoup. Alors les gens, en fait, on va passer, dites au revoir à nos gars.
4: Oui, on se dit à demain.
1: Ah. À demain tout simplement. À demain.
0: Ah, bisous,
2: Prenez les pièces. C'est pas nous on fabrique l'argent là.
0: C'est pas nous. Prenez l'argent,
2: allez à la banque, ils vont bloquer ça.
0: C'est de ça qu'il s'agit. Allez, le tout dernier sans façon est sur la radio.
2: Zouglou.
0: C'est...

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1: À l'époque, à la Riviera Palmeraie, on avait un de nos vieux pères qui faisait des arrangements, on va se dire des maquettes, pré-maquettes, tout ça,
2: okay.
1: À Rosemarie Guiraud.
2: Okay.
1: Il s'appelait Dungus.
2: Dungus.
1: Donc, on quittait à l'école, on le son coûtait 5000 francs.
2: Ouais,
1: 5000 programmes pour toi, machin, et puis on est fort. Mais Dungus était nerveux. Et c'est juste comme on se fait. Et puis il a joué. Dungu, c'est pas ça, il est sorti du studio.
2: Et t'as dit, t'as dans ton argent, toi, il faisait sa loi.
1: Il dit, il est nerveux. C'est, il est en train de faire des trucs, on est là, c'est pas ça, on se tape. Mais qui va dire?
2: Personne ne veut parler.
1: Quand il m'a dit, là, c'est tant. Il dit, mais c'est ce que.

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